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Merci beaucoup d'être venu au Zénith. Au lieu de regarder la télé, pour ceux qui auraient manqué quelques épisodes, voici un petit cours de rattrapage.

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1: Salut, c'est Antoine Decaune. Bonjour.
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1: Bienvenue, c'est le moment de notre rendez-vous musical avec aujourd'hui l'histoire des Beatles. L'aventure débute à la fin des années 50 à Liverpool en Angleterre, où un certain John Lennon achète une guitare et décide de former un groupe musical nommé The Quarrymen. Les documents sonores que vous entendrez dans ce rendez-vous sont des disques vinyles de l'époque. Le 6 juillet 1957, Paul McCartney est présenté à John Lennon au cours d'une fête paroissiale à Walton Parish. En septembre 1957, John Lennon entre à l'école des Beaux-Arts de Liverpool pour faire plaisir à ses parents. Le 29 août 1959, pour la première fois, John Lennon, Paul McCartney et George Harrison jouent ensemble en public au Cabbage Coffee Club. C'est un petit succès! En mars 1960, Stuart Sutcliffe rejoint le groupe à la basse. Le groupe s'appelle alors les Silver Beatles, mais il faudra attendre le 16 août 1960 pour que le groupe devienne définitivement les Beatles. Les Beatles, ça signifie en français « scarabée ». En septembre 1960, les Beatles partent pour jouer à l'Indra Club de Hambourg, en Allemagne, avec un nouveau batteur, Pete Best. Là-bas, ils remportent un petit succès. Au début de l'année 1961, ils accompagnent le chanteur britannique Tony Sheridan. Mais Stuart Sutcliffe quitte le groupe et est remplacé à la basse par Paul McCartney. Les Beatles reviennent en Angleterre et jouent au Cavern Club de Liverpool, leur ville natale. Ils font surtout des reprises de rock'n'roll, mais le public commence déjà à accrocher. Fin 1961, Brian Epstein devient le manager du groupe. Le 1er janvier 1962, les Beatles passent une audition pour Decca Records. Mais déception, ils sont refusés. Petit à petit, la légende commence à se mettre en place. Le 7 mars 1962, les Beatles abandonnent leur veste de cuir pour le costume cravate. Ils passent alors une nouvelle audition à Parlophone avec le producteur George Martin qui signe les Beatles le 9 mai 1962. Le même George Martin qui suggère de remplacer le batteur, Pete Best, par Ringo Starr. C'est en octobre 1962 que sort leur premier 45 tours, Love Me Do. Le disque se vend très très vite. Le succès est quasiment immédiat pour les Beatles.

1964, les Beatles font leur premier concert en France au théâtre Cyrano de Versailles. Le lendemain, les Beatles chantent à l'Olympia avec Trini Lopez et Sylvie Vartan pendant 3 semaines. Mais contrairement à la rumeur, ce sont bien Trini Lopez et Sylvie Vartan qui sont les vedettes des concerts des Beatles. Mais c'est quand même l'hystérie à l'Olympia lorsque les 4 petits gars de Liverpool apparaissent sur scène.

Les Beatles sont la vedette du film Hard Day's Night. Après la sortie du film en juillet 1964, le groupe part en tournée aux États-Unis. C'est un énorme succès.

La Beatlesmania continue à la fin de l'année 1964 lors de la sortie de l'album Beatles for Sale. En 1965, les Beatles apparaissent dans un deuxième film intitulé Help.

Les Beatles apportent un nouveau souffle dans le courant musical du monde entier. C'est une véritable révolution. Le 27 août 1965, les Beatles rencontrent le roi du rock'n'roll en personne, Elvis Presley, dans sa propriété à Perugiaway. En décembre 1965, paraît l'album Rubber Soul.

1966, c'est la sortie de l'album Revolver. Les Beatles partent aux États-Unis pour une dernière tournée. C'est tous les jours l'émeute. En 1967, sort l'album concept Sgt Pepper Lonely Hearts Club Band. Il remporte 4 Grammys, dont celui du meilleur album. C'est une véritable folie. Écoutez bien, les premiers accords de All You Need Is Love sont ceux de la Marseillaise.

Le 27 août 1967, le manager des Beatles, Brian Epstein, meurt d'une overdose. Les Beatles décident de ne pas engager un autre manager et préfèrent s'occuper eux-mêmes de leur carrière. Le 8 décembre 1967, c'est la sortie du double album Magical Mystery Tour. En 1968, le groupe fonde sa propre maison de disques, Apple. Ils enregistrent White Album. Au même moment, John Lennon sort son premier disque solo avec sa compagne Yoko Ono.

Le 15 mars 1968 sort le 45 tours Lady Madonna. Puis le 26 août 1968, c'est sur le label Apple que sort Hey Jude. En 1969, les Beatles travaillent sur un nouvel album intitulé Get Back. Le 12 mars 1969, Paul McCartney se marie avec Linda Eastman. Quelques jours plus tard, c'est au tour de John Lennon d'épouser Yoko Ono.

Les Beatles engagent Alan Klein comme nouveau manager. Il retourne en studio pour enregistrer Abbey Road. Début 1970, chacun des membres du groupe travaille à un album solo. Au mois de mai 1970, c'est la sortie de Let It Be. Mais gros choc le 10 avril 1970, lorsque Paul McCartney annonce à la presse qu'il n'a plus l'intention d'enregistrer avec les Beatles. Dans les années suivantes, chacun des Beatles poursuit une carrière solo au détriment du groupe. Pour les fans, la véritable fin des Beatles est le 8 décembre 1980, quand John Lennon est assassiné devant chez lui à New York. Le 29 novembre 2001, George Harrison nous quitte. Aujourd'hui, les Beatles est devenu un groupe mythique, dont les disques se vendent encore à plusieurs millions d'exemplaires.

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1: Et les Français qui ouvrent le score grâce à Zinedine Zidane.
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2: Salut Radio Junior, c'est Laurine. Je voudrais juste, si vous pouviez mettre Friend de Anne-Marie et Marshmello. Gros bisous, je vous adore trop.

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1: Bah oui, mais il faut y aller un peu, quoi. 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

0: 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Le concert équitable, c'est fini, là. 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Ça vous va? Vous voulez qu'on le fasse? Non? Non, on fait pas lent parce que je veux.
1: Nous, on aime bien la cantine.
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Badam, badam, bam. 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

0: Bon, ouais. Ah oui, ça se réveillait par là-bas, juste au moment. Ah, c'est dommage, mais c'est un peu tard en même temps. Hein. Ça fait 3 heures que j'ai commencé, moi, la chanson. Là.
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2: Bonjour, bienvenue sur Radio Junior. C'est Jérôme, comme chaque matin, cette heure-ci, pour vous présenter un nouvel éphéméride.
3: Nous sommes le 21 septembre et nous fêtons les Déborah et les Mathieu.
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2: Les anniversaires du jour.
3: Le 21 septembre naissait en 1955 François Cluzet, le comédien, et que vous connaissez notamment dans Association de Malfaiteurs.
2: Et comme chaque jour est différent, voici la liste d'événements que j'ai notés pour aujourd'hui.
3: La Convention proclame l'avènement de la République française le 21 septembre 1792. Ouverture de la première usine automobile des États-Unis le 21 septembre 1895, c'est la Douria Motor Wagon Company. Paul Deschanel met fin à son mandat de président de la République française pour des raisons de santé le 21 septembre 1920. Johann Ostermeyer dépose un brevet pour un flash pour appareil photo le 21 septembre 1930. Marcel Sardan bat par KO l'américain Tony Zale et devient champion du monde de boxe catégorie poids moyen le 21 septembre 1948. Malte obtient son indépendance de l'Angleterre le 21 septembre 1964. Vous vous en souvenez certainement, le 21 septembre 1980, Gérard Daboville traverse l'Atlantique à la rame. Il parcourt les 5200 km en 72 jours. Il traversera le Pacifique quelques années plus tard. L'Arménie vote pour son indépendance le 21 septembre 1991. J'ai noté la sortie du film Le Colonel Chabert avec Gérard Depardieu, Fanny Ardant, André Dussolier et Fabrice Lucchini le 21 septembre 1994.
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3: Et côté record, Fausto Coppi remporte le Grand Prix des Nations en 3h38 minutes et 25 secondes le 21 septembre 1947. Et je vais prendre mon élan pour le dire, Elena Finbidjerova lance le poids à 21,57 m, nouveau record du monde, donc le 21 septembre 1974. À demain.

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Bonsoir, c'est Elise alias Bisounours. Je voudrais faire une petite dédicace. Donc ce serait Roxane par Sophia et Saïdi pour souhaiter un joyeux anniversaire donc à mon oncle. Je fais de gros bisous à tous les membres du site sophia-web.com. Merci à toute l'équipe de Radio Junior. Je fais de gros bisous à tout le monde. Au revoir.

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2: Le diaphragme. Les muscles des côtes ne suffisent pas à ouvrir assez la cage thoracique pour laisser l'air gonfler les poumons. Un muscle bien caché les aiderait-il? Munis-toi d'une bouteille en plastique, des ciseaux, de deux élastiques, de deux ballons de baudruche, un grand et un petit. Découpe le socle de la bouteille, coupe le grand ballon en deux, ferme le bas de la bouteille avec le gros morceau que tu viens de découper et maintiens-le avec un élastique. Tends bien cette membrane et en haut de la bouteille, accroche le petit ballon au goulot avec l'autre élastique et laisse-le pendre à l'intérieur de la bouteille. Maintenant, tire la membrane vers le bas, c'est-à-dire le gros ballon découpé vers le bas. Que fait le petit ballon? Lorsqu'on tire la membrane, le petit ballon se gonfle. Si on la repousse, il se dégonfle. Lorsque la membrane est tirée, elle fait de la place dans la bouteille, ce qui permet à l'air extérieur de rentrer dedans. Comme il est bloqué par le petit ballon, l'air gonfle celui-ci. C'est ce qui se produit lorsque nous inspirons. La bouteille représente en fait la cage thoracique rigide, le petit ballon un poumon, l'ouverture du ballon la bouche et le gros ballon le diaphragme. Le diaphragme est une bande musculaire qui sépare nos poumons de l'estomac et des intestins. Lorsqu'on inspire, le diaphragme se contracte, s'aplatit et les muscles intercostaux soulèvent la cage thoracique. Le volume de celle-ci augmente et les poumons peuvent se remplir d'air comme le ballon dans l'expérience. Lorsque nous expirons, le diaphragme et les muscles intercostaux se relâchent. Le volume de la cage thoracique diminue et l'air est expulsé des poumons par le nez ou par la bouche. Lorsque nous attrapons le hoquet, le diaphragme se contracte plus violemment que d'habitude. Nous inspirons alors de courtes bouffées d'air, nos cordes vocales se ferment brusquement et produisent un hic. Et malheureusement, personne ne sait ce qui provoque le hoquet.
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2: Si.

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1: Il s'est fait connaître grâce aux réseaux sociaux et plus particulièrement grâce à YouTube. C'est bien comme ça qu'on dit. Exactement, tonton. Voici Harvey dans Planet Junior. I'm sorry.

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1: Le monde des animaux. Salut à tous, c'est Vincent, bienvenue pour cette nouvelle rubrique du monde des animaux. Aujourd'hui, nous partons à la découverte du chimpanzé. On a souvent dit que le chimpanzé était l'animal le plus proche de l'homme. Et ce n'est pas pour rien, car il possède par exemple la faculté de se tenir debout, de vivre en société, donc avec d'autres singes, et également de communiquer avec eux. Mais justement, comment fait-il pour communiquer avec les autres chimpanzés, et même avec l'homme? Eh bien, c'est ce que nous allons voir aujourd'hui dans cette rubrique du monde des animaux. Le chimpanzé est un animal qui ressemble étrangement à l'homme. Par exemple, il peut communiquer avec les chimpanzés voisins, mais également avec l'homme. Par exemple, lorsqu'un chimpanzé croise un autre chimpanzé, eh bien, il le salue. Comme par exemple, moi qui pourrais rencontrer un copain, je le salue dans la rue. Le chimpanzé, c'est la même chose. Il le salue, mais en plus, il lui indique où trouver la nourriture la plus proche et éventuellement, il l'avertit d'un danger. Et vous le savez, les chimpanzés vivent en groupe et la vie en groupe quelquefois n'est pas facile. Et pour l'améliorer, il faut se parler. C'est très important, c'est ce qui se passe chez les chimpanzés. Ils se parlent et ainsi, ils savent parfaitement ce qui se passe aux alentours ou ce qui se passe dans la famille. Et une question que l'on pourrait se poser, pourquoi comme le chimpanzé est-il si proche de l'homme, n'arrive-t-il pas à parler? Eh bien, tout d'abord, parce qu'il a du mal à articuler. En effet, son larynx est situé plus haut que le nôtre. Ensuite, les zones du cerveau qui dirigent la parole chez l'homme et les sons chez le chimpanzé sont différentes. Et même les cris du singe jaillissent parfois comme par réflexe, difficile alors de les contrôler. Mais quelques scientifiques ne s'y sont pas trompés, ils ont trouvé le langage des mains pour parler avec le chimpanzé. Ça fait quelques miracles, comme par exemple aux États-Unis avec la guenon Washao. Washao a grandi dans une famille de chercheurs et elle connaît 240 signes en langage souris-muet et discute avec le chercheur qui l'a élevé. Ainsi, elle se parle à elle-même et même à ses poupées. Vous vous rendez compte quand même, une guenon qui a des poupées, c'est quand même extraordinaire. Mais le plus extraordinaire, c'est qu'elle a même appris à son fils le langage des signes. Incroyable, non ? Changeons de sujet et parlons maintenant des dinosaures. On a souvent dit que les diplodocus et autres dinosaures au long cou mangeaient les feuillages en haut dans les arbres. Eh bien attention, c'est faux. Et oui, puisque la vérité est beaucoup plus banale, ils broutaient tout bêtement comme les vaches broutent l'herbe. En fait, leurs vertèbres, qui sont les os de leur colonne vertébrale, maintenaient leur nuque inclinée vers le bas. Impossible donc pour eux de relever leur long cou et de se nourrir donc sur les arbres. On termine enfin avec la question que vous pouvez nous laisser sur le site internet de Radio Junior, radiojunior.com ou tout simplement sur le répondeur ou en nous écrivant. Aujourd'hui, une question concernant les chiens et plus particulièrement un chien. On nous demande, que doit-il manger? Eh bien, vous le savez, on croit souvent que les chiens ont besoin uniquement de viande. Eh bien, ce n'est pas tout à fait exact. Ils ont besoin de viande, mais ils ont aussi absolument besoin de riz, de légumes et de fruits. Par contre, attention aux petits os pointus du poulet et du petit gibier que l'on a tendance à passer lors des repas, car ces os sont franchement dangereux et peuvent leur faire très mal. Un œuf cru par semaine ou bien un peu de moelle sont excellents pour sa fourrure, et ce n'est pas toujours nécessaire de faire la cuisine pour le chien, on peut aussi lui donner de la nourriture en boîte. Le chien doit par contre toujours recevoir son repas à la même heure, et pareil, son eau dans sa gamelle doit être changée et être régulièrement fraîche. Et quelques vétérinaires vous diront même que le chien doit jeûner un jour par semaine pour garder sa santé.
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1: Pas de peau.
0: À la famille, je l'aime, mais quand même.

0: et mélanger.
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8: La BD a de plus en plus de succès. Près de 25 millions d'exemplaires ont été achetés. Le marché est en pleine expansion. Les BD font partie des livres qui se vendent le plus. Comment se crée une bande dessinée ? Pour cela, nous avons rencontré Bruno Bertin, auteur et dessinateur de BD. Il est le papa de Vic et Vicky. Cela fait 17 ans qu'il dessine. Il vous explique donc comment naît une bande dessinée et vous donne des conseils si vous aimez le dessin.
9: La première des choses pour créer une bande dessinée, il faut avoir une histoire. Donc, toutes mes histoires se passent toujours dans des lieux bien précis. Alors, je vais sur les lieux, je m'imprègne, je trouve une idée. Et après, 14 personnes, des scénaristes, travaillent mon idée pour que je puisse après passer au dessin. Donc, la première étape, c'est l'histoire. Création d'une histoire, ça, c'est le travail des scénaristes ou des scénaristes. Bien, moi, j'ai la chance d'être aussi le créateur des histoires. Il y a des dessinateurs qui font intervenir des scénaristes et eux, le dessinateur, découvre l'histoire. Moi, j'aime bien imaginer des histoires et après, il y a des professionnels qui mettent en forme. D'où les 14, voire 15 parfois, remanient le texte.
10: Vous arrivez avec leur idée, vous dites « moi, je veux voilà. qu'il se passe ça » et eux, vous font quoi ? Ils créent les dialogues ?
9: Alors, moi, j'arrive avec une idée. J'ai dit, voilà, je voudrais que l'histoire se passe dans la forêt de Brocéliande, une petite dame blanche, un petit quelque chose, alors j'écris moi aussi quelques textes et puis eux ils vont étoffer mon texte et le rendre disons en roman et à partir de ce roman mon travail va être le système de découpage et là c'est l'intervention du dessinateur où je vais découper les textes en forme de cases. Et quand j'aurai découpé ces cases, qui vont être simplement un croquis au départ, va me permettre de recenser toute la documentation que j'aurai besoin pour passer à l'exécution, c'est-à-dire le travail de la finition de tous les personnages. Je verrai les yeux, la tête, les bâtiments, etc. Et ça, c'est la page bande dessinée faite par un dessinateur.
10: Est-ce que c'est vous qui imaginez vos personnages ou...
9: Ce sont mes propres créations. Vicky Vicky est née de mon imagination, ou plutôt de mon enfance, à force de lire des aventures. La troisième étape, ça va être le coloriste, celui qui va mettre les couleurs.
10: Comment vous travaillez ? Est-ce qu'aujourd'hui un auteur de BD travaille sur du papier, avec un crayon ? Est-ce qu'il commence à travailler sur ordinateur ?
9: Tout ce que vous venez de me dire, c'est un outil. Alors chacun, en suivant sa passion de l'outil, moi j'aime bien le papier parce que c'est un contact avec la nature et puis ce contact me plaît beaucoup. Je connais d'autres dessinateurs par contre qui travaillent directement sur palette graphique, c'est-à-dire ordinateur. C'est un autre genre. J'utilise l'ordinateur comme un outil dans le sens qu'on va utiliser pour la couleur. On va l'utiliser aussi pour rechercher des informations sur le net pour savoir tiens, comment s'est fait une voiture, tel modèle. Au lieu d'aller, je peux aller aussi dans une bibliothèque, prendre des photos aussi sur place.
10: Et c'est vous qui faites toutes les recherches, par exemple la forêt de Brocéliande, sur tout ce qui est historique. Et est-ce que vous êtes fidèle à ce que vous retrouvez ou vous le changez un peu ?
9: Non, je suis très fidèle. Et quand j'ai fait les archanges du Mont-Saint-Michel, j'ai vécu avec les moines. C'était une première expérience pour moi, mais en plus, j'avais les clés. Je pouvais rentrer partout en plein hiver. Donc j'ai vraiment vécu. Et après, j'ai retranscrit ce que j'ai ressenti sur du papier. Et pour que ça soit vraiment lisible par tous, ça veut dire que, par exemple, il faut savoir, les archanges du Mont-Saint-Michel, c'est une première en France. Ça a été lancé par les monuments nationaux. Et pour cause, c'est que vous avez toutes les informations dedans. Eh bien, elles sont vraies. Ce n'est pas du repris, et à force d'être repris, c'est déformé. Là, vous avez des choses. C'est à la fois des aventures qui permettent de faire découvrir des lieux, et à la fin de chaque aventure, maintenant, vous avez des pages historiques. Donc, c'est à la fois pédagogique. C'est pour ça que c'est utilisé maintenant dans les écoles. Une bande dessinée, je considère comme un livre, c'est une évasion.
10: Combien de temps cela prend entre le moment où vous avez l'idée et le moment où la BD est en vente ?
9: Alors, en logique, en moyenne, un auteur de BD passe 4 à 5 jours sur chaque page, mais ça c'est une moyenne selon la vitesse de l'auteur. Mais pour ma part, considérez que entre la création d'un scénario jusqu'à l'imprimeur, un an se passe.
10: Est-ce que vous pouvez nous donner les termes BD les plus utilisés, puis nous dire ce qu'ils veulent dire surtout ?
9: Les plus, je dirais, scientifiques. On les utilise, bon, par exemple, quand on dit une bulle, c'est un phylactère. Mais bon, on dit quand même bulle. Par contre, les anatopées, bah, qu'est-ce que c'est? Bah, c'est bing, bang, boum, plash, patatrac et tout ça. C'est, bon, c'est rigolo. Voilà quelques termes. Bon, en réalité, on s'amuse. Bon, ça, c'est pour faire bien. Petite astuce, il faut, pour une couverture, il faut jamais mettre un personnage de, au centre, toujours sur le côté. Il faut que l'image remplisse un tiers ou deux tiers d'une page. Alors, petite astuce encore, il faut savoir, bon, quand j'ai mon scénario, un auteur de bande dessinée aime bien que ses lecteurs ne s'ennuient pas sur la bande dessinée. Et bien, c'est simple, il faut essayer de créer du suspense. Et vous avez remarqué qu'en bas des albums, on voit tout d'un coup un boum. On dit, mais qu'est-ce qui s'est passé? Et on est obligé de tourner la page, et là, on découvre ce qui s'est passé. Vous voyez? Et ça permet de faire du découpage. Une moyenne dans une page bande dessinée, c'est 8 à 10 cases. On fait jamais rien innocemment, et c'est vrai que le dessin

0: dans la bande dessinée. Un petit conseil à tout le monde, quand vous faites de la bande dessinée, essayez de varier les plans, qu'on ne voit pas toujours les personnages de face, mais un peu de plongée, contre-plongée. C'est ça qui fait le charme. Alors, autre chose, quand vous voulez montrer, par exemple, qu'un personnage a peur, ne le faites pas au loin, faites-le très près pour qu'on puisse voir son visage crispé, apeuré. C'est des petites astuces, mais c'est... voilà. Le français, c'est très bien aussi, hein, il en faut, parce que sinon, si on fait un texte léger, c'est... Non. Mais c'est aussi d'être curieux. C'est plein de choses, c'est plein de disciplines. Et puis, n'oublions pas, et je dis ça aux petits juniors, n'oubliez pas. Il faut que ça soit un plaisir et une passion. C'est tout. Si un jour ça marche, ben, tant mieux, ça devient après un métier. Mais d'abord, avant tout, c'est une passion.
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6: Bonjour, je m'appelle Jessica, j'ai 12 ans. Mon anniversaire, c'est le 6 août. Et bien sûr, j'adore Radio Junior, c'est trop cool, mais franchement, je trouve ça trop cool. Alors, je voulais vous dire, Priscilla, c'est ma chanteuse préférée. Je sais pas si vous la connaissez, si vous l'avez déjà vue, mais bon, soit. J'avais vu sur Internet que vous recherchiez quelqu'un pour une audition, je crois, et qu'on devait envoyer une cassette, enfin, qu'on devait s'enregistrer sur une cassette. Et ben, je voulais vous dire, parce que je crois que je suis capable, je crois que je vous correspond, et j'aimerais vous rencontrer un de ces jours. Donc, évidemment, j'habite à Bruxelles, je sais pas si ça va être très possible. Alors, je vous chante un petit morceau de Priscilla. Quand je serai jeune, moi aussi, je jouerai le jeu. Bon, je raccroche, bisous, ciao.
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1: Bonjour, bienvenue sur Radio Junior, c'est Jérôme comme chaque matin cette heure-ci pour vous présenter un nouvel éphéméride.
2: Nous sommes le 21 septembre et nous fêtons les Déborah et les Mathieu.
3: Happy birthday to you.
1: Les anniversaires du jour.
2: Le 21 septembre naissait en 1955 François Cluzet, le comédien, et que vous connaissez notamment dans Association de Malfaiteurs.
1: Et comme chaque jour est différent, voici la liste d'événements que j'ai notés pour aujourd'hui.
2: La Convention proclame l'avènement de la République française le 21 septembre 1792. Ouverture de la première usine automobile des États-Unis le 21 septembre 1895, c'est la Douria Motor Wagon Company. Paul Deschanel met fin à son mandat de président de la République française pour des raisons de santé le 21 septembre 1920. Johann Ostermeyer dépose un brevet pour un flash pour appareil photo le 21 septembre 1930. Marcel Sardan bat par KO l'américain Tony Zale et devient champion du monde de boxe catégorie poids moyen le 21 septembre 1948. Malte obtient son indépendance de l'Angleterre le 21 septembre 1964. Vous vous en souvenez certainement, le 21 septembre 1980, Gérard Daboville traverse l'Atlantique à la rame. Il parcourt les 5200 km en 72 jours. Il traversera le Pacifique quelques années plus tard. L'Arménie vote pour son indépendance le 21 septembre 1991. J'ai noté la sortie du film Le Colonel Chabert avec Gérard Depardieu, Fanny Ardant, André Dussolier et Fabrice Lucchini le 21 septembre 1994.
1: Les records du jour.
2: Et côté record, Fausto Coppi remporte le Grand Prix des Nations en 3h38 minutes et 25 secondes le 21 septembre 1947. Et je vais prendre mon élan pour le dire, Elena Finbidjerova lance le poids à 21,57 m, nouveau record du monde, donc le 21 septembre 1974. À demain.

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1: Bonjour, bienvenue sur Radio Junior, c'est Jérôme comme chaque matin cette heure-ci pour vous présenter un nouvel éphéméride.
2: Nous sommes le 21 septembre et nous fêtons les Déborah et les Mathieu.
3: Happy birthday to you.
1: Les anniversaires du jour.
2: Le 21 septembre naissait en 1955 François Cluzet, le comédien, et que vous connaissez notamment dans Association de Malfaiteurs.
1: Et comme chaque jour est différent, voici la liste d'événements que j'ai notés pour aujourd'hui.
2: La Convention proclame l'avènement de la République française le 21 septembre 1792. Ouverture de la première usine automobile des États-Unis le 21 septembre 1895, c'est la Douria Motor Wagon Company. Paul Deschanel met fin à son mandat de président de la République française pour des raisons de santé le 21 septembre 1920. Johann Ostermeyer dépose un brevet pour un flash pour appareil photo le 21 septembre 1930. Marcel Sardan bat par KO l'américain Tony Zalet et devient champion du monde de boxe catégorie poids moyen le 21 septembre 1948. Malte obtient son indépendance de l'Angleterre le 21 septembre 1964. Vous vous en souvenez certainement, le 21 septembre 1980, Gérard Daboville traverse l'Atlantique à la rame. Il parcourt les 5200 km en 72 jours. Il traversera le Pacifique quelques années plus tard. L'Arménie vote pour son indépendance le 21 septembre 1991. J'ai noté la sortie du film Le Colonel Chabert avec Gérard Depardieu, Fanny Ardant, André Dussolier et Fabrice Lucchini le 21 septembre 1994.
1: Les records du jour.
2: Et côté record, Fausto Coppi remporte le Grand Prix des Nations en 3h38 minutes et 25 secondes le 21 septembre 1947. Et je vais prendre mon élan pour le dire, Elena Finbidjerova lance le poids à 21 m 57, nouveau record du monde, donc le 21 septembre 1974. À demain.

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1: 1994,
2: tous contre le sida. Les chaînes de télévision enterrent la hache de guerre pour une soirée commune. La liste des disparitions est longue. Jean Carmé, le 1er mai, c'est Ayrton Senna. C'est Pierre Sabat qui disparaît, pionnier de la télévision. Sans oublier Jean-Louis Barrault et Madeleine Renaud, Giulietta Massina, Telly Savalas, Burt Lancaster, Georges Pépard, William Conrad et Mélina Mercouri. À la télévision en 1994, on y voit Super Nana, mais aussi Christophe de Chavannes à 20h50. Sacrée soirée qui se termine. Jean-Pierre Foucault reviendra avec des millions et autres. Nagui, lui, lance sa brosse à dents, sa dent. Les yeux d'Hélène, c'est le feuilleton de l'été. Les enfants de la télé réussissent pas mal à Arthur. C'est le début, c'est la première.

nous sommes en 1994. Wet, wet, wet, à l'instant, Jimmy Cliff et son soleil, Axel Red et sa sensualité, 1994.

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1: Il est 7h.
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1: Attention, tonton, pour cette nouvelle émission, revue de pactage.
2: Oui, je suis prêt, Fabrice.
1: Alors, tout d'abord, vérifions le matériel.
2: Oui, on va vérifier le matériel.
1: As-tu le sac à blague?
2: Oui, il est là, le sac à blague. Tiens, voilà le sac à blague.
1: Ensuite, la trousse à histoire drôle.
2: Voilà la trousse à histoire drôle. Je vérifie qu'elles sont bien dedans. Oui, elles sont là, la trousse à histoire drôle. Je la referme très vite.
1: Les disques, tonton, est-ce que tu as prévu des disques?
2: Et comme je suis moderne, j'ai des... Écoute... Des compacts disques, voilà. Oh là, tout m'échappe des mains.
1: Le micro.
2: Voilà le micro.
1: Ah, le fax à potin, le fax à news.
2: Voilà les premiers fax des potins et des news, Fabrice.
1: Parfait, je crois que nous allons être prêts. Auparavant, petite révision du cerveau de tonton. Non, ça c'est pas la peine.
2: Comment ça c'est pas la peine?
1: Non, non, mais bon, ça sert à rien, tonton n'a pas de cerveau.
2: Et regarde, j'ai aussi du matériel supplémentaire pour cette nouvelle émission.
1: Ah bien, tonton, qu'est-ce que tu as?
2: Eh bien, j'ai tout d'abord un coussin péteur.
1: Oui.
2: Des confettis, des serpentins.
1: Je crois que c'est vraiment utile.
2: Ah bah on sait jamais. Et j'ai ramené du poil à gratter.
1: Du poil à gratter? Mais qu'est-ce que tu vas en faire, tonton?
2: Ben, je vais en mettre dans le dos de monsieur le directeur.
1: Ah non, non, ça, surtout pas, tonton. Hein.
2: Bah d'accord.
1: Mais dis-moi, au fait, tonton, là, je viens de m'apercevoir d'un truc. T'as pas mis de chaussettes aujourd'hui?
2: Comment ça, j'ai pas mis de chaussettes? Comment tu le sais?
1: Bah parce que t'as pas mis de chaussures non plus.
2: Ça y est, oh là, non mais on va jamais être prêt pour l'émission. Non mais je perds la tête, moi j'oublie mes chaussures, non mais j'ai rien oublié d'autre.
1: Attends. Je regarde, non, a priori, tes chaussettes, tes chaussures, tonton, et ce sera parfait.
2: Bon, bah, on va envoyer un disque, parce que là, on n'est pas tout à fait prêt pour le début de l'émission.
1: Oui, envoyez un disque, s'il vous plaît, la régie, merci.
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3: Bienvenue pour cette nouvelle édition de Planète Junior. Fabrice et Tonton dans le poste, ça va bien Tonton?
4: Ouais, ça va super méga bien, je suis très content d'être avec vous.
3: Eh bien, sache que c'est réciproque Tonton.
4: Oui, et je dois dire, auditeur, que je vous aime.
3: Oh là là, Tonton!
4: Oui, et d'ailleurs, je vous ai écrit un petit poème.
3: Ah, t'es sûr qu'on le fait maintenant ou on est obligé?
4: Ben oui, c'est un hommage que je rends à tous ceux qui nous sont fidèles, de plus en plus d'ailleurs, chaque jour à écouter Radio Junior.
3: Ouais, et ton poème, comment s'appelle-t-il?
4: Auditeur.
3: Ouais, c'est bien ça, auditeur. Et avant de le lire, parce qu'on va faire durer un peu le suspense, Tonton, tu comprends, pour que les auditeurs soient là en haleine et attendre ton poème. Entre nous, profitez-en, si vous avez quelque chose de plus intéressant à faire, faire pipi, des devoirs, allez-y. Hein. Je disais donc, pour tenir les auditeurs en attente comme ça, Tonton, tu peux nous dire en combien de temps tu as composé ce poème?
4: Eh bien, cette nuit, comme je ne trouvais pas le sommeil, j'ai pris la feuille blanche en cherchant l'inspiration. Et j'ai pondu ces quelques vers qui, j'espère, vont vous satisfaire.
3: Bien, bien, Tonton, ça ressemble à quoi? Du Baudelaire, du Verlaine?
4: Non, c'est du Tonton dans le texte.
3: C'est bien ce que je disais, je crains le pire. Bon, bah de toute façon, on ne peut pas y échapper. Voici, mesdames, mesdemoiselles, messieurs, le poème de Tonton qui, je vous le rappelle, s'appelle...
4: Auditeur. Alors attends, je mets mes binocles auparavant et je déplie mon texte.
3: Ah bah dis donc, tu parles, on dirait un papier froissé, qui c'était dans ta poche, c'est tout froissé.
4: Ah oui, mais bon, je ne savais pas où le mettre. Alors, attention.
3: Bah moi, je vais caler les prochains disques.
4: Et tu restais pas.
3: Bah non, mais il faut bien que quelqu'un cale les prochains disques, Tonton. Attends, vas-y, mais je t'écoute quand même, hein, je t'écoute. Allez, vas-y.
4: Oh, toi, ami auditeur, avec qui nous partageons joie et peur.
3: Bien, bien, ça rime en plus.
4: Oui, mais attends, c'est pas fini. Mais me coupe pas, voilà, ça y est, j'étais dans mon élan, je vais reprendre.
3: Non, mais on se souvient très bien, joie et peur, voilà, continue.
4: Auditeur, toi qui, comme moi, n'aime pas le chou-fleur, ni même le beurre.
3: Ah ouais, ça c'est grandiose, c'est bien.
4: Arrête de m'interrompre quand même, c'est une œuvre, il faut respecter l'œuvre au même titre qu'un tableau ou une chanson, non mais des fois...
3: Ouais d'accord, excuse-moi Tonton, je n'ai rien dit, je ne dis plus rien, voilà, je suis muet comme une carpe, d'ailleurs on ne m'entend plus, je ne parle plus, je ne dis plus rien, je
5: suis bouche-couillé.
4: Je vais reprendre alors, parce qu'on ne sait plus où que c'est qu'on en est.
3: Non, si on s'en trouve bien très bien, les peurs, le beurre, ensuite.
4: Je suis content que tu sois là à nous écouter tous les jours, tous les ans et tous les mois.
3: Oui. C'est fini?
4: Mais non, il en reste encore. Ah, oh, mais laisse-moi, je t'ai dit un super poème.
3: Poème, oui, super, je doute.
4: Et je voulais te remercier en faisant ces quelques lignes qui te sont dédiées.
3: Ouais.
4: Eh ben voilà, c'est fini.
3: Ah, c'est déjà fini? Ah, c'est bête, on commence à s'habituer. Bon, bah écoute, après ce gros effort intellectuel venant de ta part, Tonton, je pense que le mieux est déjà de marquer une petite pause, de se retrouver dans un instant. Vous êtes bien sur Radio Junior, je vais...
4: Il était bien, mon poème, non, tu trouves pas?
3: Oh si, super, génial, grandissime.

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1: Hey Geoffroy!
2: Bah, hey, couvre-toi, tonton, ferme la fenêtre, monte le chauffage, fais quelque chose.
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18: Allez les juniors, c'est maintenant le moment de la news à tonton. Avec une bonne nouvelle, c'est les propriétaires de Balou qui ont pu retrouver leur animal de compagnie disparu depuis 10 ans.
19: Ah ouais?
18: Ouais, ouais, le chien avait fait une fugue, c'était durant l'été dans le Tarn. Et puis entre-temps, le chien était accueilli dans un chenil, il est resté là. Et grâce aux réseaux sociaux, eh bien sa maîtresse avait lancé des appels qui ont été relayés par les uns, par les autres. Et l'animal, qui était le plus ancien, le plus vieux des pensionnaires du refuge d'Ossillon dans le Tarn, a été reconnu par sa propriétaire après la diffusion d'une photo qu'elle a retrouvée sur les réseaux sociaux. Sa maîtresse ne l'avait pas vue depuis tout ce temps, elle est allée le récupérer. Il est tout de suite venu à mes jambes, dit-elle, mais je pense pas qu'il m'ait reconnu. En tous les cas, Balou a retrouvé sa famille après 10 ans comme ça, dans un refuge. Tout ça parce que à l'âge de quelques mois, hein, eh bien, il avait fugué ce célèbre cocker et il a été parti de chez lui du côté de Béziers dans l'Hérault.

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1: Suite de ce Planète Junior avec Fabrice dans le poste.
2: Ouais, mais c'est bien, tonton, et toi ?
1: Bah, ils m'ont reconnu, j'ai pas besoin de me présenter, je suis un peu la star, la vedette de la radio.
2: Bah, ça pour être une vedette dans la radio. D'ailleurs, c'est ce qu'on n'arrête pas de dire, hein ?
1: Eh bon, vous parlez de moi dans la radio ?
2: Ouais, surtout autour de la machine à café, on n'arrête pas de dire, tiens, tonton, tout ça.
1: Et vous dites quoi ?
2: Ah non, mais je ne peux pas, non, je ne peux pas, tonton, je ne peux pas.
1: Pourquoi ?
2: Bah, parce que sinon, ça prendrait trop de temps.
1: D'accord. Et on va parler de quoi, alors ?
2: Bah, on va parler d'animaux préhistoriques qui ont été retrouvés dans le métro.
1: Eh ben pourquoi ? Ils étaient endormis dans une rame et la rame a continué avec eux et on les a retrouvés beaucoup plus tard ?
2: Non, loin de ça, tonton. Ce sont des ouvriers qui travaillent sur le chantier du métro de Toulouse, en Haute-Garonne, qui ont mis au jour des os d'une espèce de rhinocéros préhistorique. Et cette découverte a éveillé la curiosité des chercheurs et ce sont des paléontologues.
1: Des quoi ?
2: Des paléontologues, ce sont des gens qui étudient le passé des êtres vivants, grâce notamment aux fossiles, tu sais, ils creusent, ils trouvent les os, hop, ils mettent un petit coup de gratte, des produits, tout ça, et puis ils peuvent te dire à qui ça a appartenu et il y a combien de temps.
1: Ah bon, oui, et alors ?
2: Eh bien, justement, les paléontologues ont fouillé le chantier du métro de Toulouse et ont trouvé des restes de chiens-ours.
1: Un chien-ours ? Mais je savais même pas que ça ait pu exister, ça !
2: Eh bien si, c'est un animal préhistorique qui est classé dans la famille des ursidés.
1: C'est quoi ça, ursidés, dis donc ? T'emploies des mots bien scientifiques, t'as mangé un dictionnaire à midi à la cantine ou quoi ?
2: Mais non, tonton, c'est parce que ça, j'ai beaucoup de culture. Les ursidés, ce sont des animaux de la famille des ours.
1: Eh bon ?
2: Eh oui, t'as vu, je t'en laisse baba, comme on dit. Et c'est donc chien-ours avait la même démarche que l'ours. Il mesurait environ 2,50 m, mais sa dentition ressemblait plus à celle du chien que celle de l'ours. De plus, il était capable de bondir comme un lion.
1: Eh ben dis donc, heureusement qu'il n'existe plus. Oh, le vilain animal, je n'aurais pas osé le croiser sur ma route. Mais de quoi il se nourrissait, ce chien-ours ?
2: Eh bien, le chien-ours était le prédateur qui se trouvait au sommet de la chaîne alimentaire. C'est-à-dire que c'est celui qui se nourrissait le plus d'autres animaux vivants. Il était le plus fort et ne pouvait donc pas se faire dévorer par les autres animaux. Il chassait des grosses proies qu'il attrapait en quelques bonds rapides.
1: Mais il a vécu où, ce ours-chien ?
2: Bien, il était justement très répandu en France pendant une période qui s'étale de 25 à 6 millions d'années avant Jésus-Christ.
1: Ah ouais, alors j'ai failli le croiser, moi !
2: Ah bah, étant donné que t'es très vieux, tonton, oui, effectivement, à quelques mois près ou quelques jours, tu as failli le croiser.
1: Eh ben, je l'ai échappé belle, hein ?
2: Ça, tu l'as dit.
1: Mais comment sait-on que ce sont des ours de chien-ours ?
2: Eh bien, c'est justement les chercheurs qui ont découvert l'existence de cet animal, qui ont fait des tests et qui ont trouvé dans les fouilles du métro de Toulouse un squelette entier de chien-ours qui est d'ailleurs, depuis peu, exposé au Muséum d'Histoire Naturelle de Toulouse.
1: Eh ben, dis donc, ça me passionne, ce genre de choses.
2: Et sais-tu d'ailleurs qu'un paléontologue a déterré peu de temps après la carapace d'une tortue vieille de 25 millions d'années ?
1: Eh ben dis donc, 25 millions d'années !
2: Eh oui, ce qui confirme donc qu'à cette époque, Toulouse et sa région étaient une vaste forêt, humide et marécageuse, avec beaucoup de marais.
1: Eh ben, on en aura appris des choses. Dis donc, on va se coucher beaucoup moins idiot tout à l'heure, grâce à toi, Fabrice, hein ? Vraiment, tu es...
2: Je suis ?
1: Voilà, tu es là.
2: Merci, tonton. Allez, un petit peu de musique et on revient dans un instant pour la suite de ce Planète Junior sur Radio Junior, la radio là ?
1: Bah, la meilleure, on vous l'a déjà dit, nom d'une pipe.
3: Allez, on poursuit ce Planète Junior en musique avec un souvenir.
1: Un souvenir que j'ai sorti, regardez, j'ai la pochette là de mon grenier.
3: Eh oui, ça sent la naphtaline, ça sent la poussière, tonton, tu fais jamais le ménage dans ton grenier.
1: Bah j'évite, parce que j'ai beaucoup d'ouvrages et ça me fatigue.
3: En tous les cas, nous allons revenir en 1982 avec celui que l'on surnommait The King of the Pop, le roi de la pop, ou encore Bombi, c'était son surnom. Voici Michael Jackson avec Beat It sur Planète Junior.
1: Ah bah moi j'adore ce morceau, tant. 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
1: Et nous avons décidé de vous parler de choses sérieuses dans ce Planète Junior. Bah oui, parce que quelquefois, on peut s'amuser, on peut se distraire, mais en apprenant des choses de façon intelligente. Et si vous voulez apprendre des choses de façon intelligente,
2: eh ben restez pas là parce que c'est pas chez nous que ça se passe.
1: Eh bien si, tonton, au contraire, aujourd'hui, on va vous parler du cinéma.
2: Et du quel cinéma? Parce qu'il y en a un en bas de chez moi, là, alors... T'aurais dû me le dire, je me serais préparé, j'aurais noté les horaires des séances, j'aurais relevé les films qui sont à l'affiche et j'aurais pu vous donner toutes ces informations.
1: Non, on va pas vous parler d'un cinéma particulier, tonton, mais du cinéma, de l'invention du cinéma. Qui a pensé à créer le cinéma? En quelle année? Comment est venu le cinéma? Eh bien, tout ça, c'est dans Planète Junior. Et justement, Benoît de Coco et toute son équipe se sont plongés dans les très très vieilles archives de Radio Junior.
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0: Dans la série, les très très très très très très vieilles archives de Radio Junior, aujourd'hui, les inventeurs du cinéma... Louis et Auguste Lumière.
4: Louis et Auguste Lumière étaient à la maison ce jour-là. Ils s'ennuyaient, ils mangeaient une pizza devant la télévision. C'était ennuyeux.
5: Oh, qu'est-ce que je m'ennuie, dis donc, Auguste.
6: Ouais.
5: Tu t'ennuies pas, toi?
6: Oh, je m'ennuie à mourir. Et dis donc, si on allait faire un tour, on va se changer les idées. Y a rien à la télé.
5: Allez hop, c'est parti.
4: C'est en passant devant le 175 Cour Émile Zola que Louis dit à Auguste.
5: Dis donc, Auguste, ouais. Regarde ce truc là, cette affiche.
6: Oh, bah dis donc, oh, c'est Jim Carrey. The Mask, ouais. Avec Jim Carrey dans le rôle principal. Qu'est-ce que c'est que ce truc?
5: Bah, on dirait une affiche de cinéma, une affiche de film. Bah, on ouais. Rentre pour voir.
6: Allez, on rentre.
4: Ils rentrèrent dans le cinéma, s'installèrent dans les fauteuils de velours rouge.
5: Dis donc, regarde, y a un écran, il y a des gens dessus qui bougent et qui parlent, c'est drôle.
6: Dis donc, Louis,
5: ouais.
6: Je crois bien qu'on vient de découvrir le cinéma.
5: Oh, c'est dingue.
4: Et c'est en cette belle journée du 28 décembre 1895 que Louis et Auguste Lumière découvrirent le cinéma. À bientôt.
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1: C'est la fin de ce Planète Junior. Qu'est-ce que tu fais, tonton ?
2: Bah, pousse-toi de là, voilà. Je fais un petit peu de ménage. Parce qu'on m'a toujours dit qu'il fallait laisser un endroit aussi propre qu'on l'a trouvé. Donc il n'y avait pas de feuilles sur la console. J'enlève toutes les feuilles et comme ça, tout est propre.
1: Bah ouais, mais ça c'était mon texte de fin. Qu'est-ce que je vais dire maintenant ?
2: Eh ben tu dis rien, de toute façon ça sert à rien de dire quelque chose puisque l'émission est terminée. Tu dis au revoir tout le monde et puis tu t'en vas.
1: Bah ouais, mais moi j'avais prévu des choses. Tu peux pas m'emmener papier ?
2: Ah non, non, c'est rangé. Et puis tu vas fermer le micro parce qu'il faut que je donne un petit coup de chiffon dessus. On va faire le ménage. On laisse le studio nickel pour que les autres animateurs puissent faire leurs émissions dans des conditions optimales.
1: Bah et on t'emploie des mots scientifiques, tonton, tu me fais peur tout d'un coup. Bon bah voilà les juniors, on vous souhaite un bon moment à l'écoute de la suite des programmes de Radio Junior et nous on se retrouve pas plus tard que prochainement. Bao tout le monde, je suis désolé, j'avais plus de texte mais tonton m'a piqué mes feuilles. Ça, il fait le ménage hein.
2: Bah oui, bah je fais le ménage. Moi j'aime bien laisser un endroit propre après. Donc voilà, tiens, allez lève-toi de ton siège, je vais nettoyer aussi le siège. Bah oui, parce que...

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0: voir une machine à chatouiller le cœur.
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3: Salut, aujourd'hui nous allons parler de l'agriculture bio en compagnie de Frédéric Hull qui travaille au ministère de l'Agriculture. Bonjour.
4: Bonjour.
3: Bio, ça veut dire quoi ?
4: Alors bio, c'est un mode de production qui est respectueux de l'environnement et qui permet donc le respect des équilibres naturels, donc entre agriculture et nature.
3: Et le bio, c'est un diminutif de quel mot ?
4: C'est un diminutif d'agriculture biologique.
3: Pourquoi biologique ? Quelle est la différence par rapport à une agriculture normale ?
4: Alors on parle d'agriculture biologique car c'est une agriculture qui s'interdit l'emploi des engrais chimiques. Donc qui favorise l'emploi d'engrais verts, la rotation des cultures, enfin tout ce qui est respectueux de l'environnement.
3: L'agriculture bio, ça concerne quel domaine ?
4: Alors l'agriculture biologique, c'est à la fois des légumes, des fruits, de la viande, enfin a priori tout peut être possible de cultiver en agriculture biologique.
3: Quand on parle d'agriculture biologique pour une vache, c'est quoi ?
4: Alors c'est une vache qui subira beaucoup moins de traitements antibiotiques qu'une vache normale, entre guillemets. C'est une vache qui va manger bio, c'est une vache qui aura plus d'espace qu'une vache normale.
3: Donc tous les produits qui vont venir de cette vache, c'est-à-dire le lait et la viande, seront des produits dits bio.
4: Tout à fait.
3: Pour des carottes, c'est les engrais ?
4: Alors pour des carottes, ça sera effectivement des engrais, puisqu'il n'y aura pas d'engrais chimiques. Oui, c'est surtout la principale différence par rapport à une carotte normale, entre guillemets, conventionnelle.
3: Quand on est dans un magasin, comment on sait qu'on achète un produit bio ?
4: Alors le produit bio, vous pouvez le reconnaître parce que dessus, vous allez trouver en principe le logo AB, hein, donc agriculture biologique. Donc c'est un logo qui appartient au ministère de l'Agriculture et donc qui garantit que ces produits sont effectivement issus de l'agriculture biologique.
3: Et on peut les trouver où, ces produits bio ? Dans tous les magasins ?
4: Alors vous pouvez les trouver dans les grandes surfaces ou dans les magasins spécialisés, magasins diététiques, sur les marchés également.
3: Les produits bio qu'on trouve dans les magasins, est-ce qu'ils sont plus chers que les produits normaux ?
4: Alors effectivement, les produits bio que vous trouvez dans les magasins sont plus chers parce que ce sont des produits qui sont plus contrôlés. Et pour les produits végétaux, par exemple, ce sont des cultures qui ont moins de rendement. Donc au final, les produits seront plus chers.
3: Est-ce que de manger du bio, c'est mieux ?
4: Bah écoutez, a priori, vous trouverez dans les produits bio moins de résidus de pesticides puisqu'il n'y a pas d'engrais chimiques de synthèse. Donc, a priori, ce sont des aliments qui sont plus sains, effectivement. Alors, il n'y a pour l'instant pas d'études très poussées, mais on pense effectivement que ça a des conséquences positives sur la santé.
3: Merci.
4: Merci, au revoir.
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0: Les scientifiques en herbe, ouvrez bien grand vos oreilles. 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
2: La force de l'eau. Aujourd'hui, nous allons voir comment des animaux aussi lourds que le cachalot ou le rorqual bleu, c'est-à-dire la baleine bleue, peuvent rester aussi à l'aise dans l'eau. Pour ce faire, munis-toi d'une grosse pierre, d'un seau rempli d'eau aux trois quarts et d'un ruban élastique. Un ruban de couture de 40 cm de long, par exemple. Attache une extrémité de l'élastique à la pierre et plonge celle-ci dans l'eau. Lentement, soulève la pierre à l'aide de l'élastique. Lorsqu'on plonge la pierre dans l'eau, l'élastique s'allonge, puis reste à la même longueur pendant toute sa traversée dans l'eau. Pour soulever la pierre, on tire sur l'élastique qui s'allonge à nouveau lorsqu'elle passe hors de l'eau. La pierre semble peser moins lourd dans l'eau que dans l'air. Certes, le poids de la pierre est le même, qu'elle soit dans l'eau ou hors de l'eau. Ce qui change, c'est ce qui l'entoure. En effet, l'eau réagit au contact de la pierre en la poussant vers le haut. Plus fort que ne le fait l'air lorsqu'elle est hors de l'eau. C'est pourquoi la pierre semble moins lourde dans l'eau, elle est portée par l'élastique et par l'eau. La poussée de l'eau sur les êtres vivants et les objets qui sont plongés est appelée poussée d'Archimède, du nom du savant grec qui l'expliqua le premier, il y a plus de 2200 ans. Tous les animaux et les plantes qui vivent dans l'eau sont portés par celle-ci. Une baleine qui pèse 50 tonnes, soit l'équivalent d'un énorme camion à remorque, semble ne rien peser dans l'eau car elle subit une poussée vers le haut qui l'empêche de couler. Le camion, lui, coulerait, car les éléments qui le composent, le métal par exemple, sont plus denses, c'est-à-dire plus lourds pour un même volume que les composants d'une baleine, qui sont la graisse, l'eau, le gaz, etc. Si ce sujet t'intéresse, consulte l'encyclopédie pratique Les Petits Débrouillards, paru chez Albin Michel.
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7: Bonjour, c'est Calogero. Mon personnage d'enfant préféré, je pense que c'est Goldorak. Actarus. J'adorais Actarus, Goldorak. Goldorak, soit pourquoi, je ne sais pas, comme tous les enfants de cette époque, j'adorais. 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
1: Bonjour, bienvenue sur Radio Junior, c'est Jérôme comme chaque matin cette heure-ci pour vous présenter un nouvel éphéméride.
2: Nous sommes le 21 septembre et nous fêtons les Déborah et les Mathieu.
3: Happy birthday to you.
1: Les anniversaires du jour.
2: Le 21 septembre naissait en 1955 François Cluzet, le comédien, et que vous connaissez notamment dans Association de malfaiteurs.
1: Et comme chaque jour est différent, voici la liste d'événements que j'ai notés pour aujourd'hui.
2: La Convention proclame l'avènement de la République française le 21 septembre 1792. Ouverture de la première usine automobile des États-Unis le 21 septembre 1895, c'est la Douria Motor Wagon Company. Paul Deschanel met fin à son mandat de président de la République française pour des raisons de santé le 21 septembre 1920. Johann Ostermeyer dépose un brevet pour un flash pour appareil photo le 21 septembre 1930. Marcel Sardan bat par KO l'américain Tony Zalet et devient champion du monde de boxe catégorie poids moyen le 21 septembre 1948. Malte obtient son indépendance de l'Angleterre le 21 septembre 1964. Vous vous en souvenez certainement, le 21 septembre 1980, Gérard Daboville traverse l'Atlantique à la rame. Il parcourt les 5200 km en 72 jours. Il traversera le Pacifique quelques années plus tard. L'Arménie vote pour son indépendance le 21 septembre 1991. J'ai noté la sortie du film Le Colonel Chabert avec Gérard Depardieu, Fanny Ardant, André Dussolier et Fabrice Lucchini le 21 septembre 1994.
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2: Et côté record, Fausto Coppi remporte le Grand Prix des Nations en 3h38 minutes et 25 secondes le 21 septembre 1947. Et je vais prendre mon élan pour le dire, Elena Finbidjerova lance le poids à 21,57 m, nouveau record du monde, donc le 21 septembre 1974. À demain.

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2: Oh, j'en ai assez, c'est toujours à moi de faire de la musique. Si on changeait un peu, allez, c'est ton tour maintenant.
3: Moi ? Mais je ne sais pas jouer de la musique.
2: Bah si, regarde, tu peux frapper dans les mains par exemple. Tu peux taper du pied par terre aussi. Ou bien se gratter les cuisses.
3: On pourrait claquer la langue aussi.
2: Oui, ou se taper sur les joues. Et puis, il y a les bisous. Alors, à toi de jouer.

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Alors si votre voisin du dessous n'apprécie pas, soyez sympa, changez de pied. Et mes deux petites mains en avant donnent le rythme. 3, 4...

0: demain.
1: Ah, des bisous, toujours des bisous.
0: Mais Jou aime bien les paires de claques.
2: Oui, mais en rythme.
0: Et ma langue qui claque dans ma bouche donne le rythme.

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1: Bonjour à tous et à toutes et bienvenue dans le monde des animaux. Aujourd'hui, nous allons parler du cheval ou Equus ferus caballus. Le cheval est un grand mammifère herbivore et ongulé appartenant à l'une des 7 espèces de la famille des équidés. Il a évolué au cours des dernières 45 à 55 millions d'années à partir d'un petit mammifère possédant plusieurs doigts pour devenir un grand animal à sabots uniques. L'utilisation du cheval peut être domestiquée il y a 9000 ans dans la péninsule arabique, se serait répandue de 3000 à 2000 ans avant Jésus-Christ à toute l'Eurasie. Bien que la quasi-totalité des chevaux soit désormais domestique, le cheval de Zawalski est considéré comme le dernier vrai cheval sauvage. L'élevage de chevaux emploie environ 47 000 professionnels en France, dont 11 000 élèves des chevaux de trait et non souvent que 2 ou 3 juments. Il existe 2 filières pour le commerce des chevaux. La première est liée au monde des courses, quant à la seconde, elle est liée aux animaux destinés aux loisirs, au tourisme ou aux travaux. Mais combien coûte un cheval? Eh bien entre 150 euros et plus de 20 000 euros, ou encore quelques millions d'euros pour un cheval de course. Le cheval est aussi considéré comme un animal de compagnie. Eh bien, maintenant que vous connaissez tout ou presque du cheval, à tous les jeunes, c'était Antoine pour Radio Junior.
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3: Le kart, c'est un genre de voiture. C'est tout petit. Il y a un volant, deux pédales. Celle de gauche, elle sert à freiner. Et celle de droite, elle sert à avancer. Il n'y a pas une troisième pédale parce qu'on ne change pas les vitesses. Que pour les 125 et les super cartes aussi. Ça, c'est les pontons. Ça sert à protéger. Le moteur qui sert à avancer, ça c'est un truc pour protéger le pot d'échappement, le volant, le bidon pour mettre de l'essence, le spoiler, et voilà. Une course de kart, ça dure à peu près 20 minutes. Si c'est pour le championnat régional, on est 20, et si c'est pas une course pour un championnat régional, on n'est pas au plus de 12.
4: Pour les lignes droites, on va à fond. Et on freine pas dans tous les virages.
3: Quand je serai grand, je voudrais faire comme Michael Schumacher. Je voudrais, comme lui il a fait, il a commencé par le kart et après il a passé par la Formule 1 et je voudrais faire pareil.
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1: Il a composé et interprété de nombreux succès, comme par exemple « Zorro est arrivé », « Syracuse », « Une chanson douce » ou encore « Faut rigoler ». Il s'agit d'Henri Salvador.

Henri Salvador, qui est né le 18 juillet 1917 à Cayenne, c'est en Guyane française. Son père, Clovis, et sa mère, Antonine, sont tous deux natifs de la Guadeloupe. Il a une sœur qui se prénomme Alice et un frère, André, avec qui d'ailleurs il chante en duo à ses débuts. C'est en 1924 que toute la famille Salvador débarque pour la première fois à bord d'un paquebot, en métropole et plus précisément au port du Havre. Ils prennent la direction de Paris où ils s'installent. Henri suit une scolarité normale, ou d'ailleurs il préfère de loin l'école buissonnière et surtout observer les gens dans la rue. C'est pour lui un véritable théâtre grandeur nature dont il s'inspire pour ses chansons. C'est à 11 ans, grâce à un cousin, qu'Henri découvre le jazz en écoutant les disques de Duke Ellington et Louis Armstrong. Il décide alors de devenir musicien.

0: Dans les années 30, il vit de différents petits boulots. Il chante, fait des imitations de Popeye, joue de la trompette, du violon et de la guitare aux terrasses des cafés de Paris. C'est en 1933 qu'il obtient ses premiers engagements dans des cabarets parisiens. En 1935, il joue devant le Tout Paris au Jimmy's Bar. C'est un cabaret renommé de l'époque. Django Reinhardt en personne l'engage alors comme accompagnateur. Éclate alors la Seconde Guerre mondiale. Henri est mobilisé de 1937 jusqu'en 1940. Une fois libéré de ses obligations militaires, à l'aide de faux papiers, il passe en zone libre et joue dans un orchestre à Cannes. De décembre 1941 à décembre 1945, Henri Salvador fait partie de l'orchestre de Ray Ventura et les fameux collégiens. Il séjourne durant toute cette période en Amérique du Sud. Pour la petite info, Ray Ventura, c'est l'oncle du chanteur Sacha Distel.
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0: Une fois la Seconde Guerre mondiale terminée, Henri Salvador est de retour à Paris. Il monte son propre groupe. En 1947, il sort son premier disque qui devient vite un succès. Il s'agit de Maladie d'amour, une chanson traditionnelle créole.

0: 1949, il obtient le grand prix du disque de l'Académie Charles Cros. C'est un an plus tard, en 1950, qu'il sort le fameux succès qui a bercé plus d'une génération, Le Loup, la Biche et le Chevalier, connu également sous le nom d'une chanson douce.
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À partir de 1956, il chante sous le pseudonyme d'Henry Cording, un petit jeu de mots au passage, puisque Henry Cording veut dire enregistrement en anglais. Il interprète alors du rock'n'roll français, avec des paroles signées par Boris Vian et une musique de Michel Legrand. Michel Legrand qui commence d'ailleurs sa carrière comme pianiste d'Henri Salvador. Quelques mois auparavant, il se retrouve engagé pendant 2 semaines dans un grand show télévisé américain où il est surnommé Fireball en raison de ses loufoqueries. Il enregistre des titres comme le blues du dentiste, Rock'n'Roll Mops ou encore Faut rigoler.

0: 1964, Henri Salvador crée son propre label, Rigolo, avec lequel il sort Syracuse, Le Travail c'est la Santé, Juanita Banana ou encore Zorro est arrivé.
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1: En 1968, Henri Salvador arrive à la télévision dans un show intitulé Salvador. En 1971, il enregistre la chanson Les Aristochats, un titre inspiré du dessin animé sorti 3 ans plus tôt.

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1: Pour cette interprétation, il reçoit le grand prix de l'Académie Charles Cros. C'est à partir de la fin des années 1970 qu'Henri Salvador connaît une grande traversée du désert. En 1979, il participe tout de même au projet du conte musical de Philippe Châtel, Émilie Joly, en interprétant le conteur de l'histoire et cinq titres de cette œuvre.

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0: Ouais.
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0: Chouette, hein.
2: C'est à l'an 2000 qu'Henri Salvador fait son grand retour sur scène avec un album composé par Benjamin Biolay, Chambre avec vue.

0: Henri Salvador se produit pour la dernière fois sur scène le 21 décembre 2007 au Palais des Congrès de Paris.
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0: Il meurt d'une rupture d'anévrisme le 13 février 2008. Henri Salvador adorait la pétanque et la farniente. Il a écrit au total plus de 3000 chansons.

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0: Attention, il est l'heure d'aller faire un tour du côté de la cuisine.
1: Salut et direction la cuisine. Aujourd'hui, un plat convivial et facile à concocter, des spaghettis aux légumes. Comme ingrédients, il vous faut 300 g de spaghettis, 200 g de champignons de Paris, une courgette, de l'huile d'olive, du sel et du poivre. À vos fourneaux. Première étape, dans une grande casserole ou une marmite, vous faites bouillir de l'eau et vous y plongez les spaghettis. Deuxième étape, dans une poêle, vous versez 2 cuillères à soupe d'huile d'olive. Vous faites revenir les champignons de Paris coupés en lamelles. Vous laissez cuire 3 minutes à feu doux, puis vous salez et poivrez. Troisième étape, vous lavez la courgette. Vous la coupez en tranches et vous divisez chaque tranche en deux. Puis vous faites cuire pendant un quart d'heure dans une cuillère à soupe d'huile. Quatrième étape, quand les spaghettis sont cuits, vous les égouttez, vous les versez dans un plat, vous ajoutez les champignons, les morceaux de courgette, une cuillère à soupe d'huile d'olive et vous mélangez. Voilà, vous pouvez servir et bon appétit!
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10: La chanteuse Camélia Jordana nous raconte son plus grand bonheur.
11: Il y a eu un vrai moment intense de bonheur pour moi, que j'oublierai jamais de ma vie, c'est à la naissance de mon petit frère. Quand mon papa est venu nous réveiller un samedi matin, ma soeur et moi, à 7h du matin, pour me dire, les filles, une surprise, et en fait c'était maman qui avait le bébé dans ses bras, et c'était trop cool parce que j'avais toujours rêvé. J'ai 9 ans de différence avec mon petit frère et j'avais toujours rêvé d'avoir un petit frère ou une petite soeur. Donc c'était vraiment un vrai, vrai moment de bonheur.
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1: 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Le vendredi, c'est le jour des sardines, et nous, on préfère vomir des...

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1: Nous sommes en 1986. Les radios périphériques ont enfin accès à la FM. Moqueries, méchanceté et attaques de toutes sortes accueillent le livre de recettes naturelles de Rika Zaraï. On se rappellera de la bassine. En quelques mois tout de même, elle vend 1 400 000 exemplaires.

1986, Mohamed Mitmou, un Égyptien, est mort à l'âge de 135 ans. Il laisse 287 enfants, petits-enfants et arrière-petits-enfants. 1986, Jeanne Mas et Sheila avaient refusé cette chanson. Stéphanie, la princesse, la mettant du top

Voilà, les trois premiers du Hit Parade de cette année 1986, le groupe Image, Les Démons de Minuit, Stéphanie Ouragan, Sabine Paturel, Des Bêtises en

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1: Bonjour, bienvenue sur Radio Junior, c'est Jérôme comme chaque matin cette heure-ci pour vous présenter un nouvel éphéméride.
2: Nous sommes le 21 septembre et nous fêtons les Déborah et les Mathieu.
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2: Le 21 septembre naissait en 1955 François Cluzet, le comédien, et que vous connaissez notamment dans Association de Malfaiteurs.
1: Et comme chaque jour est différent, voici la liste d'événements que j'ai notés pour aujourd'hui.
2: La Convention proclame l'avènement de la République française le 21 septembre 1792. Ouverture de la première usine automobile des États-Unis le 21 septembre 1895, c'est la Douriea Motor Wagon Company. Paul Deschanel met fin à son mandat de président de la République française pour des raisons de santé le 21 septembre 1920. Johann Ostermeyer dépose un brevet pour un flash pour appareil photo le 21 septembre 1930. Marcel Sardan bat par KO l'américain Tony Zale et devient champion du monde de boxe catégorie poids moyen le 21 septembre 1948. Malte obtient son indépendance de l'Angleterre le 21 septembre 1964. Vous vous en souvenez certainement, le 21 septembre 1980, Gérard Daboville traverse l'Atlantique à la rame. Il parcourt les 5200 km en 62 jours. Il traversera le Pacifique quelques années plus tard. L'Arménie vote pour son indépendance le 21 septembre 1991. J'ai noté la sortie du film Le Colonel Chabert avec Gérard Depardieu, Fanny Ardant, André Dussolier et Fabrice Lucchini le 21 septembre 1994.
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2: Et côté record, Fausto Coppi remporte le Grand Prix des Nations en 3h38 minutes et 25 secondes le 21 septembre 1947. Et je vais prendre mon élan pour le dire, Elena Finbidjerova lance le poids à 21 m 57, nouveau record du monde, donc le 21 septembre 1974. À demain.

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7: Le sport, c'est la santé. C'est le message que veulent faire passer les pouvoirs publics. L'objectif est ainsi d'inciter les Français à bouger pour lutter contre certaines maladies et surtout contre le surpoids. En effet, 5,3 millions de Français de plus de 15 ans seraient obèses, soit 11,3% de la population, et chez les juniors, 16% seraient obèses. Et la solution est plutôt simple. Il suffirait en fait de marcher vite chaque jour pendant une demi-heure, 30 minutes de marche pour conserver la forme et éviter les problèmes de santé. D'ailleurs, les Français qui ne font pas du tout de sport ont plus de risques d'avoir des maladies cardiovasculaires qui touchent le cœur et les vaisseaux sanguins ou de faire du diabète, c'est-à-dire d'avoir trop de sucre dans le sang. 35% des 12-75 ans ne font jamais d'exercice physique. Ils n'ont pas le temps ou préfèrent rester devant la télé, l'ordinateur ou la console de jeux vidéo. Alors, voici quelques astuces pour faire une demi-heure de marche chaque jour. Ne pas prendre la voiture pour des courts trajets. Si vous prenez les transports en commun, descendez un arrêt plus tôt. Prenez l'escalier au lieu de l'ascenseur. Préférez jouer au foot, faire du vélo ou du roller avec les copains et pensez à mieux vous nourrir, manger plus de fruits et de légumes et réduisez votre consommation de gâteaux, de bonbons ou de soda, mais sans entièrement vous priver.
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0: véritable problème.
1: Ça se voit. 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
1: Elle est peut-être un peu moins que parfaite.
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2: Ah mes amis, vous savez ce qui m'arrive ? Je viens d'apprendre un nouveau mot grâce à mon petit neveu, Jean-Benoît. Il m'a dit que quand on kiffait une meuf, c'est qu'on aimait une fille et qu'on voulait la draguer, la chébran, comme il dit. Ah bah ça a bien changé, parce qu'à mon époque, on disait « compter fleurette ». De tout temps, l'amour a donné des expressions plus ou moins poétiques, crues ou humoristiques. Certaines ont traversé les âges. Compter fleurette, par exemple. Pour comprendre son origine, il faut remonter au temps lointain, où les amoureux batifolaient dans les prés et les champs. Au Moyen-Âge, filles et garçons cueillaient beaucoup de fleurs. Un de leurs jeux favoris était de s'en recouvrir ou de se tresser des couronnes de roses tout en se cajolant. Aujourd'hui, ces innocents jeux ont disparu. Reste tout de même cette expression au parfum désuet qui évoque les diverses galanteries auxquelles se livraient les hommes pour séduire les demoiselles. Comptez fleurette. Ah, moi j'aime beaucoup ça, comptez fleurette. Viens fleurette, on va compter.

0: 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Oh non, ne écoutez pas.
1: Arrêtez, coupez, ça suffit. Arrêtez.
2: Encore à toi.
0: Allez coucher.

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1: 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Bonjour à tous, c'est Vincent. Bienvenue dans cette rubrique du monde des animaux. Aujourd'hui, nous allons parler d'un chien, le dalmatien. Les juniors anglais surnomment souvent le dalmatien chien pudding, du nom du gâteau avec des raisins secs. Mais c'est Walt Disney et son célèbre dessin animé Les 101 Dalmatiens qui l'a fait connaître. Le dalmatien mesure environ une soixantaine de centimètres pour une bonne vingtaine de kilos. La particularité du dalmatien, eh bien, c'est qu'il est impossible de le confondre avec un autre chien. En effet, sa robe blanche est maculée de taches noires ou brunes qui font de lui vraiment un drôle d'animal. Mais attention, le dalmatien ne porte pas ses taches n'importe comment. Elles doivent être rondes et bien distinctes, petites sur la tête, les oreilles et la queue, et jusqu'à 3 cm de diamètre sur le corps. Quant à son caractère, eh bien même s'il a quelquefois besoin d'indépendance, le dalmatien est un super compagnon de jeu, adorable, avec tous les juniors. Et en ce qui concerne les portées de la femelle dalmatienne, savez-vous à peu près combien elle met de chiots au monde ? Non, pas 100, elle en met au maximum 6 à 8 par portée. Les chiots naissent tous blancs, donc pas de panique, les premières taches apparaîtront vers le 12e jour. Cela dit, pour une chienne, avoir plus de 110 chiots, c'est tout à fait possible, mais sur différentes portées. Ainsi, au Japon, une chienne âgée de 7 ans a donné naissance à son 110e bébé. Et bien maintenant, nous allons voir ensemble pourquoi la vache remâche-t-elle sa nourriture. Par nature, la vache est un animal de plaine, comme d'autres ruminants, comme par exemple le cerf. La plaine est l'endroit le plus dangereux pour le séjour d'un animal. Malheureusement, c'est justement là que pousse l'herbe la plus savoureuse, la plus juteuse et la plus tendre. Aussi est-il prudent de faire bien attention aux odeurs et aux bruits des ennemis et de rester au sein du troupeau. En cas de péril, il ne reste que la fuite ou l'abri entre le cercle des cornes basses du groupe. Le ruminant séjourne donc très peu de temps dans la plaine et il ingurgite donc très vite le plus d'air possible et remplit ainsi la première poche de son estomac, appelée la panse, puis il prend le large. Où vont donc les ruminants qui ont avalé leur ration d'herbe ? Eh bien tout simplement se cacher quelque part, dans un endroit où les prédateurs ont le moins de chances de les trouver. Ruminer permet aussi de tenir l'entourage à l'œil. Là, il ramène l'herbe de la panse à la bouche et la mastication commence entre les deux grosses molaires. Les vaches d'ailleurs de nos jours n'ont plus de prédateurs. Et en ce qui concerne les cellules des feuilles et herbes, elles sont indigestes. Aussi sont-elles mâchées avec soin et mélangées aux enzymes de la salive. Ensuite, la digestion continue dans les trois autres parties de l'estomac, le bonnet, le feuillet et la caillette. Et on termine cette rubrique du monde des animaux avec la question. Et aujourd'hui, quelle est la taille du plus grand chien ? Bravo pour ceux qui ont trouvé, le plus grand chien est le chien-loup irlandais. La chienne atteint 80 cm de haut et le chien 89 cm. Mais cette taille est atteinte à cause de la suralimentation du chien, ce qui n'est d'ailleurs pas une très bonne chose.
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0: Spider cochon, il peut marcher au plafond. 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
4: Oui, salut Radio Junior, c'est Clarissa. Bah, ce serait pour faire une petite dédicace. Voilà, j'ai découvert un groupe pas mal, c'est Pop System, qui chante Laissez-nous dire. Alors c'est pour toute l'équipe de Radio Junior et puis pour tout, bah, pour tout le monde, pour qu'ils connaissent ce petit groupe. Mille merci, bye.

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1: Salut, bienvenue, c'est Fabrice pour notre rendez-vous musical. Aujourd'hui, j'ai entre les mains quelques petits trésors, puisque je suis allé fouiller dans le grenier de Radio Junior, et ensemble, nous allons nous téléporter musicalement dans une des émissions cultes des années 70, une émission pour enfants appelée « Livre aux enfants » où nous allons faire connaissance avec chaque personnage.

Ensemble, nous allons découvrir, peut-être pour certains, ou redécouvrir pour d'autres, tous les personnages habitant cette île. Et bien entendu, le plus célèbre est un grand monstre. Un monstre à la peau orange, avec des pois jaunes et rouges. Il se prénomme Casimir.

Dans cette île où les enfants sont rois, il y a en plein milieu un kiosque. Tout près du kiosque, il y a François avec ses ballons de toutes les couleurs. Et la vendeuse se prénomme, quant à elle, Julie. Elle est d'ailleurs la meilleure amie, mais également la confidente de notre héros, Casimir. Et de temps en temps, elle pousse la chansonnette.

0: Ah, j'allais oublier de vous parler du colocataire de Casimir. Lui vit dans une malle. Il se prénomme Léonard. Léonard est en fait un renard. Un renard, tout ce qu'il y a de plus sympathique.
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0: Mes amis, si vous le permettez, nous allons finir notre visite guidée de l'île avec l'incontournable, celui qui ramène les colis, les mauvaises, mais de nombreuses fois les très bonnes nouvelles. Il s'agit du facteur. Le facteur qui lui aussi a sa chanson.
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0: les sculptures.
1: Hippolyte vient de vous présenter l'un des derniers personnages habitant sur cette île. Il s'agit de Monsieur du Snob.
2: Il n'est pas tous les jours facile de vivre avec lui.

0: Je suis très snob. Chaque jour je gobe un gros op d'autruche à mon petit déjeuner.
1: J'ai Et puisque l'on parle de déjeuner, le héros de cette île, qui je vous le rappelle s'appelle Casimir, lui a une superbe recette à nous proposer. Et je crois que c'est avec cette recette que nous allons nous quitter. Il s'agit du Gloubi-Boulga.

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0: Et maintenant, vous allez me réciter l'alphabet. 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

0: Les scientifiques en herbe, ouvrez bien grand vos oreilles. Tout de suite, c'est comment ça marche.
1: Salut, c'est Jérôme.
2: Comment ça marche?
1: L'étoile polaire. L'étoile polaire très visible dans l'hémisphère nord semble ne pas bouger. En a-t-il toujours été ainsi? Pour essayer de comprendre, munis-toi d'un bouchon de bouteille en plastique, d'un compas, d'allumettes, d'une surface lisse, une table ou le sol feront l'affaire. Perce un trou au centre du bouchon avec la pointe du compas. Passe l'allumette dans le trou, le bout à gratter vers le bas et le bouchon vers le haut de l'allumette. Sur la table, fais tourner la toupie ainsi construite en tenant l'allumette bien droite. Observe le mouvement de l'allumette. Fais plusieurs essais si l'allumette a du mal à rester droite. Fais à nouveau tourner la toupie, cette fois-ci en la démarrant penchée. Quel mouvement effectue l'allumette? Bien sûr, si dans les deux cas ta toupie ne tourne pas bien, essaye de changer l'allumette. Lorsque l'allumette démarre bien droite, la toupie se déplace un peu n'importe où. Si la toupie démarre penchée, elle reste en place et l'allumette dessine alors un cercle sur la table. Lorsqu'elle tourne bien droite, la toupie reste en équilibre sur sa pointe tant que sa vitesse est suffisante. Elle tourne ainsi autour d'un axe vertical représenté par l'allumette. Ce sont les frottements sur la table qui la font se déplacer. Lorsqu'elle est penchée au démarrage, la toupie reste également en équilibre par rapport à une position verticale. Ce n'est plus le bouchon qui tourne autour d'un axe vertical, mais l'allumette qui décrit un cercle autour de cet axe en tournant elle aussi. On appelle le mouvement de l'allumette une précession. La Terre est penchée par rapport au Soleil. Comme elle est un peu bombée à l'équateur, elle subit sur cette zone une attraction de la part du Soleil qui tend à la redresser, c'est-à-dire à la mettre droite. L'attraction du Soleil provoque une précession sur l'axe de la planète passant par les pôles. Ainsi, les pôles décrivent un cercle dans l'espace dont ils font le tour en 26 000 ans. En tournant, les pôles pointent en effet vers des régions du ciel différentes. C'est pourquoi, il y a 5000 ans, l'étoile polaire était Alpha du dragon, alors qu'aujourd'hui, il s'agit d'Alpha de la petite ours. Et dans 11 500 ans, nos descendants dirigeront leur regard vers l'étoile Vega de la Lyre pour trouver le nord.
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4: Alors, pour moi, le racisme, c'est des gens qui viennent de plusieurs pays. C'est des Français qui veulent pas, qui les acceptent pas dans leur pays.
5: À cause de leur religion ou à cause de leur couleur de peau ou je pense que c'est pour ça.
6: Si moi j'allais dans un autre pays, j'aimerais pas qu'on me reçoive comme ça.
7: Je pense que toutes les quatre on est contre le racisme. C'est quand même une inégalité aussi en France et partout dans le monde aussi. Enfin, on se demande pourquoi les gens réagissent comme ça, parce que ils sont peut-être différents de nous, mais ils ont quand même deux yeux, une bouche. Ils ont quand même une intelligence et ils ont du cœur aussi. Je pense qu'on n'a pas à réagir comme ça. Et parce qu'en fait, je pense que ceux qui sont racistes, ils aimeraient pas qu'on leur fasse ça à eux. Faut pas qu'ils fassent aux autres ceux qui n'ont pas envie qu'on leur fasse. Mais ça, ils réfléchissent pas à ça en fait. C'est ça qui est dommage.
8: On pourrait faire une loi qui interdise le racisme en disant qu'il y a aucune raison, franchement, d'être raciste.
7: Même si on faisait une loi, ils écouteraient pas. Bah parce que pour eux, c'est naturel. C'est pas naturel, mais je veux dire, c'est une loi. Elle peut être appliquée, mais pas pour tout le monde. Il y aura toujours des gens qui pratiqueront le racisme. En plus, peut-être pas qu'ils feront en public, mais en privé, oui. Donc une loi, c'est pas ce qu'il faudrait, quoi.
8: Si on veut que ça s'arrête, faut obligatoirement faire une loi, parce qu'on peut pas faire autrement.
7: En les punissant, on peut les mettre en prison à vie.
8: Leslie, elle dit donc qu'il faudrait les mettre en prison. Mais si on n'établit pas une loi, on peut pas les mettre en prison.
7: On peut les mettre en prison, regarde, leur faute. Hein, Margot, leur faute, ils les connaissent. Pour eux, c'est pas des fautes. Donc si tu leur dis que c'est des fautes, ils croiront pas. Enfin, faudrait sûrement les mettre dans un autre pays. Et comme ça, ils verront ce que ça fait, eux, le racisme. Non, mais enfin, ils voudront même pas qu'on les exile. Si on fait une loi, la loi pourra sûrement dire ça. Et comme ça, ce sera vite vu. Hein.
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2: Bonjour à tous, Junior. Je voulais faire une dédicace et que vous mettiez la chanson Impossible de I Am King. Voilà.

0: C'est le moment de retrouver Max Lafontaine pour connaître tous les événements de cette année-là.
1: L'année 1985. En juin, Patrick Baudry part dans l'espace à bord de la navette Discovery. En Belgique, c'est le drame au stade du Heysel. Lors d'un match de football, 38 morts, 454 blessés. 1985, c'est aussi l'année de l'affaire du Rainbow Warrior. Et un énorme succès de Rita Mitsuko, Marcia Baila.

Live is Life, c'est le groupe Opus en 1985. Le 15 juin, c'est la première fête de SOS Racisme, place de la Concorde 1985. Après Rive Droite, Rive Gauche, Philippe Labro réalise une série de 18 spots de pub pour McDonald's. Curieux, non ? Vive l'année 85 !

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4: Bonjour Radio Junior, je m'appelle Nelo et je voudrais que vous passiez Robotech, générique original, soundtrack. Merci, au revoir.

0: Salut à tous et à toutes, c'est les Biscotto sur Radio Junior. Ouais.
1: Une tartine au Nutella, un casse-croûte
2: banania,
1: une gaufre
3: au chocolat,
1: des bonbons et des nougats. Oh ouais. Avec une grande tartine dans un grand bol de Nutella.
2: Un gros pot de Nutella. Alors, on prend un pot de Nutella comme ça. Un gros pot comme ça de Nutella. On pose le pot de Nutella devant soi. Voilà. On enlève le couvercle du pot de Nutella. On le jette. Et là, on va prendre son doigt. On va le plonger dans le pot de Nutella. On fait un tour. Bon, on est gourmand. Deux tours. Et ensuite, on va porter son doigt à sa bouche. Et alors là, c'est...
1: De la purée

0: Je crois que je vais manger ma sœur. Ouais, je vais manger ma sœur. Avec une glace
1: à la pistache.
0: Ah ouais, et un chewing-gum
1: que l'on mâche.
0: Un verre de lait
1: de vin.
0: Une frite mayonnaise qui tâche. Oh, oh ouais, une bonne frite mayonnaise là.
1: Mayonnaise.
0: Comme à Quick. Avec des chicken nuggets.
1: Oh la mayonnaise,
0: box,
1: oh,
0: super.
1: Après, il y avait un pot de Nutella comme ça.
0: Super.
1: Et maintenant, on prend un pot de mayonnaise, mais comme ça. Et pareil, on enlève le couvercle du pot de mayonnaise. On le jette. Et là, on va prendre une louche que l'on va...
0: Là, c'est de la gourmandise, Dédé, hein. Un bol
1: de chantilly.
0: Oh ouais, du Coca-Cola.
1: Pepsi.
0: Des madeleines.
1: Et des flambis.
0: Des yaourts et des vaches qui rient. Oh ouais.
1: Allez, la vache qui rit. Mais pourquoi elle rit, la vache qui rit?

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1: Salut et direction la cuisine. Un peu d'exotisme aujourd'hui. Nous partons à l'autre bout du monde, en Inde, pour une salade indienne aux endives. Les ingrédients, il vous faut 8 endives, 3 blancs de poulet, 2 cuillères à soupe de raisin de Corinthe, une banane, 2 tomates, 6 cuillères à soupe de crème liquide, 2 cuillères à café de curry en poudre, du sel et du poivre. Première étape, vous coupez les blancs de poulet en cubes et vous les faites cuire dans une poêle avec une cuillère à café de beurre et une cuillère à café de curry, vous salez. Deuxième étape, vous lavez les endives, vous les coupez et vous les mettez dans un saladier. Troisième étape, dans le saladier, vous ajoutez les morceaux de poulet, la banane coupée en rondelles, les tomates coupées en dés et les raisins. Quatrième étape, dans un bol, vous mélangez la crème liquide et une cuillère à café de curry. Vous salez, vous poivrez et vous versez sur la salade. Voilà, c'est prêt et régalez-vous bien.
0: Alors la journée s'est bien passée les juniors? En tout cas, pour que la soirée soit encore meilleure, restez avec nous. Vous avez fait le bon choix, c'est Radio Junior et c'est Pauline qui va vous accompagner en musique jusqu'à 18h. On a...

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2: Allô Radio Junior, je voudrais faire une dédicace I Love Rock'n'Roll pour moi-même. Voilà. Salut.

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11: Je suis Ariana Grande.

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0: Bye.
1: Bienvenue, si vous venez de nous rejoindre, c'est Pauline qui va vous accompagner en musique jusqu'à 18h.
2: Ça va mon bébé?
3: Mais papa,
2: tu es prête pour une bonne journée mon minou?
3: Mais
2: on va vérifier si t'as rien oublié ma chérie.
3: Mais
2: est-ce que t'as bien pris ton bonnet, tes gants et ton écharpe
3: mais
2: si le vent se lève? Hein.
4: Je sais.
2: Ah, oui.
3: T'inquiète pas.
2: Prends aussi des mouchoirs, tu avais le nez qui commençait à
3: mais
2: couler
3: c'est pas
2: hier
3: grave.
2: Mon trésor.
3: Arrête.
2: Dans ton
3: papa.
2: Cartable, tu as deux goûters hein, pour la récréation de 10h, tu
3: sais.
2: N'es pas obligé de manger
3: j'ai
2: hein.
3: Compris.
2: Ce

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1: Oui, j'aimerais faire une dédicace pour Caramel et Orient. Et j'aimerais les Kids United, tout le bonheur du monde. Et je leur souhaite à tous les deux.

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2: Notre sujet du jour, les calories. Aujourd'hui, la mode est aux silhouettes fines. Pour être à la mode, beaucoup de personnes font des régimes et essayent d'avaler le moins de calories possible. Mais au fait, qu'est-ce qu'une calorie ? À la base, une calorie est une unité pour mesurer la quantité de chaleur. Comme le mètre mesure la distance ou le kilo mesure le poids. Dans l'alimentation, une calorie mesure la chaleur ou l'énergie que l'on trouve dans la nourriture. La nourriture étant le carburant de l'organisme, les calories apportent l'énergie dont notre corps a besoin pour fonctionner. On trouve les calories dans les protéines, la viande, le poisson, dans les glucides, le pain, le sucre et dans les lipides, l'huile et le beurre. Par exemple, il y a 50 calories dans une pomme, 160 calories dans un quart de baguette, 170 dans une tranche de jambon, 70 dans un yaourt nature et 552 calories dans un Big Mac. Un être humain a normalement besoin de près de 2000 calories par jour. Bien sûr, ce chiffre varie en fonction de l'âge, du poids et de l'activité. Par exemple, un enfant de 9 ans doit recevoir 2200 calories par jour, alors qu'un sportif de haut niveau a besoin de 4000 calories. Une chose est sûre, il ne faut jamais descendre en dessous de 1500 calories, nombre nécessaire pour que le corps ait de l'énergie pour toute la journée. Dans les pays riches où il y a assez de nourriture, les gens mangent trop de calories, ce qui les fait grossir. Donc les gens font des régimes. Il existe plusieurs façons de limiter le nombre de calories. Tout d'abord, de diminuer les portions dans les assiettes. Attention, il ne faut pas sauter de repas, sinon l'estomac se vengera lors du prochain repas. Il faut donc manger de tout en plus petite quantité. Et il faut savoir que beaucoup de calories, comme celles des viandes, sont brûlées pendant la digestion. Un autre moyen pour éliminer les calories, le sport. Par exemple, une heure de natation brûle 500 calories. Vous avez la chance d'être dans un pays où on ne manque pas de nourriture. Mais il existe des pays où il n'y a pas assez de nourriture. Là-bas, les gens ne connaissent pas les régimes, mais souffrent de malnutrition. Beaucoup de personnes n'ont pas la chance de pouvoir manger les 1500 calories nécessaires pour faire fonctionner le corps. Alors, quand on vous parle de calories, ne croyez pas que cela signifie kilo en trop. Les calories vous apportent de l'énergie, simplement, il ne faut pas en abuser.
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12: Respire ça, tonton, le grand air.
13: Ouais, bah moi je trouve qu'il fait un peu frisquet et puis ça gèle.
12: C'est normal, c'est de l'oxygène pur, on est à la montagne.
13: Ouais, mais ça me siffle dans les oreilles, c'est désagréable.
12: Ça y est, nous y sommes, enfin la neige.
13: Ouais, et on est au ski.
12: À la montagne.
13: Et vous nous verriez, les juniors, on est habillés comme de grands professionnels.
12: Ah,
13: d'ailleurs,
12: ça, c'est
13: on
12: vrai.
13: Va prendre tout de suite les pistes noires et sur une seule jambe,
12: s'il vous plaît. Mais attends, pas de précipitation, tonton. Je rappelle que c'est ton premier séjour à la montagne.
13: Ouais, mais... rien ne me fait peur.
12: T'imagines quand même? On est en vacances et on travaille en même temps.
13: Ah, on a la belle vie, hein.
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0: Les scientifiques en herbe, ouvrez bien grand vos oreilles. Tout de suite, c'est comment ça marche.
1: Comment ça marche?
2: L'odorat. L'odorat est l'un de nos sens qui définit les odeurs. Le centre de l'odorat se situe au fond du nez. À cet endroit se trouvent des petits cils qui reconnaissent les senteurs. Ces capteurs, appelés bulbes olfactifs, sont situés sur le plafond de la cavité nasale, c'est le creux, dans notre nez. En fait, quand nous aspirons, par nos narines, de très petites particules invisibles qui flottent dans l'air. Les molécules odorantes. Celles-ci sont alors détectées par nos bulbes olfactives qui envoient un signal nerveux jusqu'au cerveau. C'est lui qui trie les signaux reçus et qui indique de quel type d'odeur il s'agit. Suivant bien sûr les odeurs auxquelles nous nous sommes habitués durant notre enfance, car nous classons différemment celles que nous sentons plus tard. C'est pour cela que certains adorent le parfum et que d'autres ne le supportent pas. Oh. Si certaines odeurs peuvent être désagréables à tout le monde, il existe peu d'odeurs qui soient agréables à tous.

D'accord. Alors comme ça, là, les enfants, plus tard, vous voulez tous devenir des grands ? Ok. Alors, à partir de maintenant, eh bien, c'est vous qui faites la vaisselle. Et c'est vous qui faites la vaisselle et la lessive. Et j'irai même plus loin. Vous faites la vaisselle, la lessive, et vous payez les factures de papa et maman avec votre argent de poche. Et vous êtes pas d'accord ? Et vous voulez devenir des grands ? Eh ben, on va voir de quoi vous êtes capable alors. Et alors, quand on veut devenir grand, faut le dire.

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3: Je trouve qu'il est trop petit, moi. On va le faire un petit peu plus gros comme ça. Voilà. Je pense que là, on va remettre une petite couche. Je pense que là, ça devrait suffire. Voilà. Eh bien, je viens de faire le point de la situation avec mon marqueur. Vous connaissez cette expression « faire le point de la situation » Non ? Allez, alors un petit peu d'histoire. À l'époque où les satellites n'existaient pas, les marins de l'hémisphère nord calculaient leur position par rapport à l'étoile polaire. Pour se situer en mer, il leur suffisait de connaître le point, c'est-à-dire la situation de l'étoile à l'horizon, pour savoir à quelle latitude ils se trouvaient. Mais rassurez-vous, si vous désirez faire le point de la situation, vous n'aurez pas besoin de chercher la fameuse étoile, seulement à expliquer votre situation, celle dans laquelle vous vous trouvez actuellement. Voilà, un point c'est tout.

0: Il est 18h.
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3: 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Voici Bousquidou
4: avec Cabane, extrait de leur album Bousquiland sorti en 2000.

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1: Bon, Fabrice, c'est pas tout ça, mais ça fait plus d'une heure qu'on réfléchit au début de l'émission et on n'a encore rien trouvé.
2: Ouais, mais regarde, on est bien là, dans l'ambiance, en train de prendre une petite boisson, de se détendre, de regarder les gens courir, parler.
1: Ouais, oui, on est dans le café juste en face des studios de la radio. Mais bon, je crois que moi, dans cette ambiance, je ne suis pas actif, je n'arrive pas à réfléchir comme il faut et à trouver des idées.
2: Bah, est-ce que t'en trouverais dans le calme du bureau ?
1: Non, je pense que je n'en trouverais pas plus.
2: Bon, alors on va garder mon idée.
1: Et c'était quoi ton idée déjà ?
2: Eh ben, mon idée, c'est qu'on imagine qu'on est à l'entrée du studio. Toi, tu arrives, tu fais une personne du public qui veut venir assister à l'émission Planète Junior. Et moi, je suis le caissier, d'accord ?
1: Ouais, d'accord.
2: Et ensuite, tu me demandes, bonjour monsieur le caissier, combien ça coûte pour assister à l'émission Planète Junior ?
1: Eh ben alors, mais... Et puis ?
2: Eh ben rien, mais on va compliquer la chose, parce que là, c'est beaucoup trop facile. Tonton, tu vas me demander combien ça coûte pour assister à l'émission Planète Junior, mais sans prononcer les C.
1: D'accord.
2: On répète ?
1: Bah, on répète, allez, on fait comme si on était à l'entrée du studio de Radio Junior. Bon, ben voilà, j'arrive. Bonjour, monsieur le caissier.
2: Bonjour, monsieur le visiteur.
1: Alors, je voulais savoir combien à août pour assister à l'émission Planète Junior.
2: Bah, entrez, monsieur, c'est gratuit pour les idiots.

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3: Salut Junior, bienvenue, c'est Fabrice pour un nouveau Planète Junior qui débute, enfin qui va débuter tout à l'heure dans quelques minutes, puisque pour le moment nous sommes coincés, nous ne pouvons pas commencer cette émission, puisque le co-animateur de cette émission, Tonton, n'est toujours pas là. Je ne sais pas où il est, je ne sais pas ce qu'il fait, je n'ai pas eu de ses nouvelles depuis de nombreuses heures. Donc avant de commencer les choses sérieuses, je vous propose de l'appeler en direct et d'en savoir un petit peu plus. Bah oui, parce que là on a un peu embêté, on avait prévu des choses et Tonton n'est pas là. C'est fâcheux comme on dit. Allez, je vais demander à Bébert, notre technicien, de composer le téléphone de Tonton et de l'appeler. Voilà la tonalité, c'est parti, le numéro 2, Tonton se compose en direct sur Radio Junior. Voilà, ça sonne, voilà. Tonton ne va sûrement pas tarder à décrocher, j'espère, tout du moins.
4: Oui, bonjour, Tonton à l'appareil.
3: Tonton ?
4: Bah oui, c'est moi. Qui êtes-vous ?
3: Bah c'est Fabrice, nous sommes en direct sur Radio Junior et je te rappelle qu'à cette heure-ci, tu devrais être avec moi dans le studio, on a une émission animée.
4: Une émission animée ?
3: Bah, Planète Junior.
4: Planète Junior, c'est vrai, oh là là, mais je suis beaucoup en retard.
3: Ah bah là, l'émission est commencée, Tonton.
4: Bon bah, je me précipite sur mon vélocipède, j'arrive dans quelques minutes, Fabrice. Ne panique pas, je suis là, tout va bien, je suis là.
3: Bah mais ça va, Tonton, on ne va pas avoir tout de même un accident, hein. Prudence, hein, prudence avec ton vélocipède. On va envoyer un peu de musique et on se retrouve juste après avec Tonton qui ne devrait pas tarder.
4: Bah oui, je suis là ou presque. Allez, envoyez la musique, je suis en retard, bah, j'ai pas d'attention, j'ai pas d'attention.

0: Tonton, si je te dis Avamax.
1: Ah bah, Avamax, moi, j'aime bien.
0: Ah, tu vois, je me doutais, j'ai des bons goûts, hein.
1: Ah bah, moi aussi, je l'utilise, Avamax, tu sais.
0: Comment ça, tu l'utilises? Tu l'utilises souvent? Tu l'écoutes souvent?
1: Comment ça, je l'écoute? Mais non, je l'utilise pour faire le ménage.
0: Comment ça, pour faire le ménage?
1: Bah ouais, Avamax, c'est bien le produit pour faire le ménage.
0: Mais non, Avamax, c'est pas du tout un produit pour faire le ménage.
1: Ah bon? Bah alors, je dois confondre, c'est quoi Avamax?
0: Bah, Avamax, c'est une chanteuse américaine qu'on va écouter là dans Planète Junior, et elle s'inspire beaucoup des vocalistes des années 90, 2000, comme par exemple Madonna, Gwen Stefani, Fergie, Britney Spears, Christina Aguilera, Whitney Houston ou encore Mariah Carey, sans oublier Michael Jackson, qui sont ses idoles, et elle s'en inspire, comme je le disais, pour toutes ses chansons. D'ailleurs, on va l'écouter tout de suite.

0: Alors les juniors, je voulais saluer une dame qui s'appelle Maïté.
1: C'est une copine à toi, une voisine?
0: Non, pas du tout, je la connais pas cette dame, mais vous allez comprendre qu'on peut avoir, comme disent les jeunes, du total respect, puisque durant la fin de l'été 2020, cette girondaise, bordelaise pour être précise, de 82 ans, a réalisé le rêve de sa vie.
1: Elle t'a rencontré, tonton, c'est ça?
0: Mais non, ben, elle m'a pas rencontré, c'était pas son rêve. Son rêve, c'était de faire du parachute.
1: Oh là, oh là, oh là. Oh, moi, je m'accroche à mon siège, j'ai envie de prononcer le mot parachute, j'ai un petit peu de vertige.
0: Et crois-moi qu'elle, elle l'a pas eu, puisqu'elle a sauté dans le vide à 4000 mètres au-dessus de la terre ferme.
1: Eh bien, bravo à Maïté.
0: Puis crois-moi, Maïté, elle a pris une retraite très tôt, à l'âge de 49 ans, parce qu'elle avait le droit, comme elle était fonctionnaire à la mairie, qu'elle a eu 3 enfants. Elle a profité, hein, elle a voyagé chaque année. Elle partait du mois de septembre au mois de mai pour visiter une zone du monde. Donc, avec le guide du routard à la main, elle a arpenté, par exemple, l'Asie, l'Afrique, l'Amérique du Sud, et tout ça à chaque fois en solo. Ah ouais, cette dame-là, elle n'hésite pas. Et puis là, elle avait ça dans la tête depuis toute jeune. Hein, toute jeune, elle rêvait de faire du saut en parachute. Et puis, durant l'été 2020, à la Teste du Bûche en Gironde, vers 11h durant l'été 2020, elle a réalisé son rêve accompagnée, pas toute seule bien entendu, de Nicolas Goutin, qui est le champion du monde de free fly. Ils se sont élancés dans les airs. Et donc, elle avait bien raison de ne pas avoir...

0: peur avec un professionnel comme ça dans le vide.
1: Eh bien, bravo à Maïté. Maïté, je vous applaudis et on vous embrasse, Maïté.
0: Ah ouais, ouais, on vous embrasse. Et moi, plus particulièrement, si vous voulez m'appeler, moi, mon prénom, c'est Tonton.
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0: Planète Junior, la suite. Alors, souvenez-vous, on avait déjà parlé de TikTok avec Léna. TikTok, vous savez, c'est l'application qui permet de faire des vidéos, qui permet de faire des scènes de théâtre, enfin, plein de choses. Et on a fait revenir Léna avec nous à Radio Junior parce que tonton avait encore des questions.
1: Ah bah ouais, parce que moi, je me suis intéressé à ça, au phénomène TikTok. Alors, il paraît, Léna... Salut Léna, tout d'abord, excuse-moi, j'étais impoli. Salut Léna.
2: Salut.
1: Il paraît qu'il y a des gens très connus. Il y a qui, par exemple, de connus dans TikTok?
2: Alors, dans TikTok, il y a beaucoup de gens qui sont connus. La plus connue, elle s'appelle Charlie D'Amelio.
1: Elle est quoi, elle?
2: Elle est américaine.
1: Ah oui, Charlie, forcément, avec un nom comme ça.
2: Elle est devenue connue en novembre 2019 et elle accumule près d'1 million d'abonnés par semaine.
1: 1 million par semaine? Mais ça fait beaucoup, ça, quand même.
2: Aujourd'hui, elle a 82,3 millions d'abonnés.
1: Eh ben, dis donc ça. T'imagines, 1 euro l'abonné? Ben parce qu'on peut gagner un peu d'argent, apparemment, c'est ça, avec les TikTok?
2: Oui.
1: Et comment ça se passe? Plus on a d'abonnés, plus on gagne de l'argent?
2: On peut gagner de l'argent soit en ayant beaucoup d'abonnés, ou soit en faisant des partenariats avec des marques.
1: Ah ouais, d'ailleurs, tu mets un t-shirt de la marque machin truc, et puis ils te payent, et puis comme ça, ça leur fait de la visibilité.
0: Ah ouais, c'est pas bête ça, tonton. Hein. On devrait faire ça, tonton, sur TikTok.
1: Ouais, on va ouvrir le TikTok tonton et fab. Ça va pas être mal, ça.
0: Allez, chiche, on va créer ça. Tu vas nous aider, Léna, à créer ça?
2: Si
0: on va créer un TikTok et vous allez nous envoyer vos vidéos. On va échanger toutes nos vidéos. On va faire des trucs en studio, vous allez voir. On va devenir Jones, nous aussi. T'avais autre chose à rajouter?
2: Eh bah, la deuxième TikTokuse la plus connue, elle s'appelle Lauren Gray. Elle a commencé TikTok en 2016, donc depuis que TikTok a été créé. Et elle est devenue très rapidement connue. Et aujourd'hui, elle a 46,8 millions d'abonnés.
0: Alors, je crois avoir lu, tu vas me dire si je dis une bêtise, qu'il y a une TikTokeuse qui, grâce au nombre de vues et au revenu qu'elle a généré, a pu acheter une maison à ses parents, c'est ça?
2: Oui.
0: C'est qui?
2: Bah, il y a deux TikTokeuses. Il y en a une qui s'appelle Addison Rae, qui est aussi pas mal connue. Et il y a Charlie D'Amelio.
0: Et il y en a une des deux qui a offert une maison à ses parents en Californie, c'est ça?
2: Oui.
1: Eh ben, tu veux pas nous offrir une maison en Californie, toi qui fais du TikTok?
2: Bah, j'ai pas assez d'abonnés.
1: Alors abonnez-vous, c'est quoi toi ton pseudo?
2: Alors, mon compte TikTok, c'est Léna, LFT, _.
0: Alors, je répète, @ Léna, LFT, _, c'est ça?
2: Oui.
0: Voilà, et ben, tout simplement. Merci Léna, à bientôt.
2: De rien, à bientôt.

Elle est née le 22 août 1995 à Westminster, c'est un quartier de Londres, en Angleterre. Elle est auteure, compositrice, interprète et également mannequin. Voici dans vos oreilles Dua Lipa pour ce Planète Junior.

0: Et aujourd'hui les juniors, c'est le début de la semaine car nous sommes...
1: Bah nous sommes lundi.
0: Et le lundi, qu'est-ce qui se passe?
1: Eh ben le lundi, c'est spaghetti.
0: Non mais le lundi, dans Planète Junior, comme tous les jours à cette heure-ci, c'est vous qui prenez la parole.
1: Oui, vous nous appelez nombreuses et nombreux au 0951 745 745, 0951 745 745, coût d'un appel local, gratuit depuis les box, les forfaits illimités, etc., etc. Et là, vous nous faites part de vos coups de cœur et de vos coups de gueule.
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2: Allô, bonjour, c'est Cerise qui habite à Angles. Et je pense que Radio Junior est très bien et c'est super. 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Et puis voilà, au revoir. 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Rappelez-moi, mais voilà. C'était juste pour ça. Au revoir, c'était Cerise sur l'appareil.
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1: Oh là, dis donc, tonton, ton disque, il est un petit peu fatigué.
2: Certes, il est un peu fatigué, mais vois-tu, un peu de respect car il vient de ma collection personnelle. Et en plus, je trouvais qu'il était fort adapté pour ce que nous allons évoquer.
1: Ah bon, et qu'allons-nous évoquer, tonton ?
2: Eh ben, on va parler d'une des plus célèbres fables de Jean de La Fontaine. Il s'agit de la cigale et la fourmi.
1: Ah ouais, ouais, et moi je la connais par cœur et je l'ai étudiée à l'école et je l'ai encore en tête. Alors ça donne... La cigale ayant chanté tout l'été, se trouva fort dépourvue quand la bise fut venue. Bah, qu'est-ce que tu fais, tonton ?
2: Eh ben, je te fais la bise !
1: Mais non, mais la bise, c'est le vent, c'est... C'est le petit vent comme ça. Oh non, mais voilà, non, je fais pas la suite parce que là, ça a cassé l'ambiance.
2: Bah, en tous les cas, moi, je vais vous parler de cette fable qui est en fait la première du premier recueil qui en comporte 124 fables, bien entendu, divisées en 6 livres. Et ce recueil est paru en mars 1668.
1: Allez, tiens, tonton, t'as l'air balèze comme ça. Combien de pages possède ce recueil?
2: Ah bah ça, il en possède beaucoup, énormément même, dirais-je. En tous les cas, ce recueil est dédié au dauphin.
1: Au dauphin?
2: Ben oui, au dauphin.
1: Tu veux dire à Flipper le dauphin?
2: Mais non, tu connais rien, toi, en histoire de France. Le dauphin, c'est le fils de Louis XIV et de Marie-Thérèse, qui était alors âgée de 6 ans et demi. Et Jean de La Fontaine lui a fait une dédicace en prose, suivie de la préface au lecteur, qui dit « Je chante les héros dont Ésope est le père ». En tous les cas, on va faire beaucoup moins compliqué sur Radio Junior, puisque vous connaissez, bien entendu, les juniors parfaitement cette fable de la cigale et la fourmi. Mais nous, on l'a un petit peu remise au goût du jour.
1: Oui, écoutez ce que ça donne quand c'est Benoît de Coco et tous ses amis qui s'y penchent.
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4: Le film qui a lancé une polémique internationale.
5: Un chef-d'œuvre. La plus grosse production jamais réalisée dans le monde. Le gigantesque film du jeune réalisateur Jean de La Fontaine.
4: La cigale et la fourmi. Arnold Schwarzenegger est la cigale. Sylvester Stallone est la fourmi. Demi Moore est le petit morceau de vermisseau.
6: Fourmi, donne-moi à manger, s'il te plaît. J'ai faim.

0: File-moi à bouffer. File-moi à bouffer.
1: Mais la fourmi n'est pas prêteuse. C'est là son moindre défaut.
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1: Le film du jeune réalisateur Jean de La Fontaine. 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
2: 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Allez, maintenant on va accueillir un duo dans ce Planète Junior. Le plus grand DJ du moment, DJ Snake, et la chanteuse américaine Selena Gomez. C'est à vous. Marietta.

0: Vous avez reconnu la musique, les juniors ? Bien sûr, c'est celle qui indique que c'est déjà la fin de notre émission. Planète Junior, qu'est-ce qu'il y a, tonton, à me faire de grands signes ?
1: Hey, tu peux te pousser de là, s'il te plaît ? Ton père, il est pas vitrier, t'es pas transparent.
0: C'est sympa, c'est poli pour moi.
1: Et en plus, hein ? Hey, tu manges bien la cantine, si tu vois ce que je veux dire.
0: Pourquoi tu veux que je me pousse ?
1: Parce que je vois pas l'horloge, là. Tu me caches la vue et je vois pas.
0: Écoute, tonton, pourquoi t'as besoin de savoir l'horloge ? C'est la fin de Planète Junior, il va bientôt être 19h.
1: Eh ben justement, je voudrais pouvoir régler ma montre pile poil à l'heure, alors s'il te plaît, te mets pas devant parce que je vais régler ma montre à la seconde près. Quand ça va retentir 19h sur la pendule de Radio Junior, je voudrais pouvoir mettre ma montre pile poil à 19h. Tu vois, je voudrais pas louper une ou deux secondes parce que c'est très important. Tu vois, tu commences par être en retard d'une seconde aujourd'hui. Eh ben, imagine, dans 6 mois, hein, avec l'inflation, tu vas te retrouver à 5-6 minutes de retard.
0: J'ai pas tout suivi, tonton, mais enfin, je vais pas te contrarier, voilà. Tu préfères que je me déplace sur ma droite, sur ma gauche ?
1: Bah, où tu veux, mais ne reste pas là !
0: Bon, d'accord, je contrarie pas tonton, hein. Je me déplace, voilà, ici. Tu la vois, la pendule ?
1: Eh, là, je la vois bientôt, je peux rien, ne bouge plus.
0: Tu dis quand même au revoir à nos amis ?
1: Ouais, bah, au revoir les amis, vous allez entendre que dans pas plus longtemps que tout à l'heure, là, il va être 19h. Bon, allez, on se tait, là, je vais régler ma montre.
0: Bon, bah, salut les juniors, hein. Ah, bah, je vais en profiter aussi, là. Réglez vos montres, réveillez, et regardez si tout à l'heure, hein, chez vous.

0: Léa.
1: Il est 19h.
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4: Salut, je m'appelle Lucie et je voulais faire un bisou à tous les cinquièmes, précisément la cinquième 3 du collège La Salle. Au revoir.

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3: Oui, bonsoir, c'est Elise alias Bisounours. Je voudrais faire une petite dédicace. Donc ce serait Roxane par Sophia et Saïdi pour souhaiter un joyeux anniversaire donc à mon oncle. Je fais de gros bisous à tous les membres du site sophia-web.com. Merci à toute l'équipe de Radio Junior. Je fais de gros bisous à tout le monde. Au revoir.

Salut Radio Junior, c'est Clarissa. Bah, ce serait pour faire une petite dédicace. Voilà, j'ai découvert un groupe pas mal. C'est Pop System qui chante Laissez-nous dire. Alors c'est pour toute l'équipe de Radio Junior et puis pour tout le monde, pour qu'ils connaissent ce petit groupe. Mille merci, bye.

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3: 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Salut.
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1: Côté musique dans ce Planète Junior, c'est avec des trucs et des machins du groupe Bousquidou. Le groupe Bousquidou qui est composé d'un premier Jean-Michel surnommé Juan Miguel, de Philippe alias Phil Crow, un autre Jean-Michel qui lui se fait appeler Mouloud, et de René qui se fait appeler, eh ben tout simplement,

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1: Chez Fabrice, l'autre soir, il m'est arrivé une drôle de chose.
2: Ah bon? Qu'est-ce qui t'est arrivé, tonton?
1: Eh ben, figure-toi que je marchais comme ça dans la forêt, près de chez moi. Voilà, je marchais depuis déjà quelques minutes quand tout à coup, il s'est mis à pleuvoir.
2: Oui, et alors?
1: Eh ben, déjà, j'étais trempé, tu vois, comme ça. Bon, ben, j'avais froid, il faisait noir, imagine-toi, il faisait complètement noir et dans la forêt, les loups criaient!
2: Ah ouais, c'est vrai que ça fait un peu peur, ça, tonton. Et puis?
1: Eh ben, je marchais comme ça d'un bon pas, tu vois, d'un pas décidé, pour rentrer à ma maison, puisque j'avais auparavant cueillir des champignons. Et d'un seul coup, j'ai senti comme ça, derrière moi, le souffle d'une bête.
2: Ah oui, tonton, là, et qu'est-ce que t'as fait?
1: Eh ben, là, tu vois, je me suis pas retourné, parce que je pense que ça devait être un ours qui devait faire plus de 3 mètres de haut. Ce que j'ai fait, c'est que j'ai accéléré le pas.
2: Ah ouais? Et qu'est-ce que t'as fait, tonton?
1: Eh ben, je sentais comme ça son souffle, son cri derrière moi, il se rapprochait. Alors j'ai toujours pas cédé à la panique.
2: Et puis,
1: j'ai réfléchi un court instant. Et là, l'ours il s'est retourné. Il s'est approché de moi avec ses griffes à se tirer. Il a commencé à m'attraper. Et là
2: quoi, tonton?
1: Et ben là, je prends.
2: Bah, qu'est-ce que tu prends?
1: Eh ben, je prends un potager à la tomate, s'il te plaît, je te remercie.
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1: Et pour l'écouter, il suffit juste d'appuyer sur le bouton, hein.
2: Bah, fais-le, tonton. C'est pas plus compliqué que ça, quand même.
4: Dis, grand-maman, comment font les parents pour mettre au point les bambins? 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

0: Pas plus compliqué que ça.
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3: Allez, du soleil dans ce Planète Junior. Avec une jeune fille qui est née le 3 mars 1997 à Corima, ça se trouve à Cuba, et nous écoutons Camila Cabello.
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3: Bonsoir les juniors.
4: Bonsoir tout le monde, vous êtes encore debout?
3: Bah ouais, parce qu'il est 23h passées quand même pour ce Planète Junior. On est heureux que vous soyez là, mais ne vous couchez pas tout de même trop tard.
4: Ah oui, parce que le sommeil c'est important. Il faut avoir un bon nombre d'heures du sommeil pour que son cerveau se remette en place.
3: Ouais, ben je crois que par moment, toi, tu dois manquer beaucoup de sommeil, mon petit bonhomme.
4: C'est-à-dire?
3: Non, mais je me comprends.
5: 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Salut.
6: Le docteur Maurice Danner, biophysicien un peu sous-boulé, cherche le moyen de réveiller les forces latentes que chaque homme possède en lui. Mais une surdose accidentelle de rayons gamma, avec 5 M, bouleverse la composition chimique de son organisme. D'aucun dirait...
7: Hé, hey, tonton, ça veut dire quoi, ça?
8: Bah, ça veut dire en gros, quand il est contrarié, il devient tout vert, puis il peut lancer des bagnoles, tu vois.
7: Et toi, t'es un super-héros?
8: Ben, je veux, mon neveu.
7: T'as quoi comme pouvoir?
8: Ben, moi, par exemple, je peux... lire dans mes propres pensées, être invisible quand personne me mate, choper la crève en été...

0: ont été pris sur les lieux, qui ont été transmis aux spécialistes afin que ceux-ci évaluent l'importance de la découverte, et le conseil scientifique a confirmé qu'il s'agissait bien d'un mammouth. Et c'est la deuxième découverte de ce genre sur ce site. Il y avait déjà eu des ligaments qui avaient retrouvé même un squelette d'un mammouth. Donc là, ils ont arrêté leurs travaux pour continuer à voir s'il n'y avait pas d'autres traces de mammouth. Mais c'est quand même impressionnant. T'imagines, c'est des animaux qui datent de... Oh là là! Qui datent d'il y a très longtemps, tonton, effectivement. Ben voilà, t'imagines. D'ailleurs, je crois qu'une fois, je me suis promené là-bas et j'ai perdu une paire de lunettes de soleil. Donc si les gars la retrouvent, s'ils pouvaient me la renvoyer à Radio Junior, je vous remercie au passage.
1: Ne bougez pas. Après la pub, on revient avec ça.

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0: Et on va répondre, une fois n'est pas coutume, à une question de Judith.
1: Judith qui habite dans le sud de la France, qui a 13 ans et qui nous pose cette énigme, tonton. Pourquoi les sirènes se mettent-elles en route le premier mercredi de chaque mois à midi pile ?
0: Eh oui, pourquoi entendons-nous ça dans chaque ville de France et de Navarre ?
1: Ça suffit, Bébert, là. Tu peux nous baisser ça, parce que c'est horrible, ça fait mal aux oreilles, hein.
0: Oui, d'autant plus qu'elle est pas terrible. Et toi, tu l'as fait beaucoup mieux, la sirène.
1: Ah ouais, écoutez, la sirène par Fabrice, ça donne...
0: Ah ouais, je dois dire qu'elle est top, mais enfin, elle vaut pas ma sirène à moi. Attends, tu vas voir, ma sirène à moi, c'est une mi-femme, mi-ton. C'est drôle, ça, comme blague.
1: Non, c'est le montable, ton truc.
0: Bah alors, je te fais ma sirène, en tout cas. Ma sirène, c'est...
1: Ah ouais, ta sirène est un petit peu enrouée. Limite, c'est une corne de bateau, un vieux bateau. Mais tu vois, tout rouillé, qui rentre comme ça au port difficilement. C'est plutôt ça, toi, ta sirène.
0: Ouais. C'est parce que t'es jaloux. Je fais mieux la sirène que toi, c'est pour ça, mon petit bonhomme.
1: Oh, pas du tout. En tous les cas, on n'a toujours pas répondu à la question de Judith, hein.
0: On va y répondre, si tu le veux bien, mon cher Fabrice, point par point. Alors, pourquoi cette sirène sonne-t-elle le mercredi ?
1: Bah oui, pourquoi ?
0: Bah parce que, en général, ces grosses sirènes sont placées sur les toits des écoles, des bâtiments publics, voire des églises. Et pour ne pas affoler nos chères petites têtes blondes lorsqu'ils sont en classe, eh bien, on décide de les faire retentir le jour où ils n'ont pas école. Je me souviens que lorsque j'étais plus jeune, c'était le jeudi, puisqu'à l'époque, on se reposait le jeudi.
1: D'accord. Donc, on sait déjà pourquoi le mercredi.
0: Bah oui, on sait pourquoi le mercredi, mais je vous ai pas dit pourquoi midi.
1: Ouais. Tonton, pourquoi midi ?
0: Eh ben parce que c'est là où l'on pense que durant le milieu de la journée, donc à midi, que tout le monde en principe est debout et réveillé.
1: En principe ?
0: Bah oui, mais bon, ça c'est là, là on peut toucher la plus forte population. Alors, il y a quand même des choses. Pourquoi cette sirène ?
1: Oui, pourquoi ?
0: Eh ben là, c'est tout simplement parce que le premier mercredi de chaque mois, on fait des essais pour voir si tout fonctionne correctement. Mais enfin, cette sirène est tout de même utile, elle sert à quelque chose.
1: Ah bah j'imagine, on met pas ça pour embêter les gens.
0: Bah non, mais c'est pour nous prévenir en cas de très très grosse catastrophe, d'incident majeur, comme par exemple un barrage qui cède et un risque d'inondation qui s'annonce, un feu de forêt proche d'une ville ou d'un village. Ça peut aussi nous dire qu'un ennemi vient nous bombarder, comme ça, ou alors qu'il y a une fuite radioactive, nucléaire quelque part, et qu'il faut rester calfeutré chez soi. Donc voilà, c'est pour nous annoncer quelque chose de très important. Alors, en cas de risque majeur, cette sirène est composée de 3 modulations d'une minute séparées par un court silence. Alors Fabrice va vous la faire, mais de façon ralentie. En gros, ça donne ça. Voilà, alors ça c'est la sirène, c'est le principe, vous savez, des 3 coups du SOS pour ceux qui font du morse, donc ça veut dire attention, et qu'il y a un risque majeur.
1: Bah qu'est-ce qu'il faut faire dans ce cas-là, tonton ?
0: Ah ben, moi j'en sais pas plus que toi, parce que justement, c'est là où je lance un appel à tous les hommes politiques qui nous écoutent, les ministres, les députés, les sénateurs, et même vous, monsieur le président de la République française, parce que on sait que ça sonne, on sait qu'il va y avoir quelque chose, mais quoi ? On ne sait pas ce qu'il faut faire, nous les juniors et nous-mêmes, on ne sait pas. Alors ça serait peut-être bien que dans les écoles, on prenne une minute de temps à autre pour nous dire, bah voilà, si vous entendez cette sirène, faut rester calfeutré chez vous, faut faire ci, faut faire ça. Enfin, toujours est-il que quand vous entendez ça, faut faire gaffe, parce que vous allez vous prendre quelque chose sur le coin du nez. Et il faut surtout demander à papa et maman de mettre la radio et d'écouter la radio pour savoir ce qu'il s'annonce.
1: Voilà. Et tonton, ça date de quand, ça ?
0: Eh ben, ça a été instauré au début des années 50, juste en fait à la sortie de la Seconde Guerre mondiale, où on utilisait déjà ces sirènes pour prévenir la population des bombardements allemands. Et on a décidé de garder ça, puisque c'est un bon moyen. C'est vrai que ça fonctionne correctement.
1: Et il y a combien de sirènes, tonton, en France ?
0: Ah bah, il y en a 45 000 qui sont réparties sur l'ensemble de notre territoire, dont 90 sirènes uniquement pour la ville de Paris intramuros.
1: D'accord, donc voilà. On en sait un petit peu plus sur toutes ces sirènes, tonton. Autre chose à rajouter ?
0: Non, rien du tout. J'espère, Judith, que l'on aura bien répondu à ta question.
1: Moi, j'ai une question subsidiaire, comme on dit. Tonton, je voulais savoir qui déclenche cette sirène.
0: Ah bah, c'est un employé à la préfecture qui appuie sur un petit bouton et qui enclenche le signal. Et attention, il n'est pas tout seul. Il est assisté d'un agent de France Télécom, puisque pour éviter toute mauvaise surprise et tout sabotage de la part d'un éventuel ennemi, eh bien, il y a un agent de France Télécom dans chaque préfecture qui supervise que toutes les sirènes se mettent bien en route, qu'il n'y a pas une ligne qui a été coupée comme ça. Oh, passage, voilà. Et je tenais à vous dire quelque chose, que moi aussi, je suis en quelque sorte une sirène, puisque quand j'étais jeune, c'est vrai, il y a de cela fort longtemps, moi aussi, j'étais alerte.
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3: Alors lui, mon petit bonhomme, on devrait l'écouter à partir du vendredi soir, le samedi et le dimanche, et c'est tout.
4: Pourquoi ?
3: Bah parce que il s'appelle The Weeknd, alors on l'écoute que le week-end, pas en semaine.
4: Oh, bravo, tonton.

0: Et aujourd'hui les juniors, c'est le début de la semaine car nous sommes...
1: Bah nous sommes lundi.
0: Et le lundi, qu'est-ce qui se passe?
1: Eh ben lundi, c'est spaghetti.
0: Non mais le lundi, dans Planète Junior, comme tous les jours à cette heure-ci, c'est vous qui prenez la parole.
1: Oui, vous nous appelez nombreuses et nombreux au 0951 745 745, 0951 745 745, coup d'un appel local, gratuit depuis les box, les forfaits illimités, etc., etc. Et là, vous nous faites part de vos coups de cœur et de vos coups de gueule.
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2: Bonsoir, c'est pour raconter une blague. Ma blague est... Un père raconte à son fils qu'il doit toujours répéter tout ce qu'il entend. Il va chez son copain qui habite au 5e étage d'un bâtiment. Comme l'ascenseur s'arrête à tous les étages, il va s'arrêter à tous les étages. Bon, au premier étage, il entend « Marchand de tapis, marchand de tapis ». Au deuxième étage, il entend « Mais ma chérie, mais ma chérie ». Au troisième étage, il entend « Vas-y, tout seul, vas-y, tout seul ». Au quatrième étage, il rencontre un policier. Le policier lui dit « Comment t'appelles-tu ?» Il lui répondit « Marchand de tapis, marchand de tapis ». Il lui dit « Tu te moques de moi ?»« Oui, ma chérie, oui, ma chérie. Viens, je t'emmène au commissariat. Vas-y, tout seul, vas-y, tout seul. Au revoir !»
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aujourd'hui. Maintenant vous savez, j'en suis sûr, combien il fallut d'autres aventures, oh oui, pour découvrir l'amour.

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1: Je m'appelle Agathe. C'est vraiment génial de voir Laurie. C'est vraiment la première fois qu'elle me parle vraiment, qu'elle me pose des questions. Et elle m'a demandé c'était pour qui les autographes. Elle m'a demandé l'orthographe du prénom de ma sœur. Des choses pas très importantes qui font pourtant très très plaisir. Je la trouve très jolie, elle chante bien et puis c'est une chanteuse un peu que tout le monde écoute, mais qui fait pas du rap, tous ces jeux-là, qui est pas bien. Laurie, elle fait des choses comme les grands chanteurs, quoi.
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d'accord, d'accord. Alors comme ça, là, les enfants, plus tard, vous voulez tous devenir des grands ? Ok. Alors, à partir de maintenant, eh bien, c'est vous qui faites la vaisselle. Et c'est vous qui faites la vaisselle et la lessive. Et j'irai même plus loin. Vous faites la vaisselle, la lessive, et vous payez les factures de papa et maman avec votre argent de poche. Et vous êtes pas d'accord ? Et vous voulez devenir des grands ? Eh ben, on va voir de quoi vous êtes capable alors. Et alors ? Quand on veut devenir grand, faut le dire, faut s'affirmer.

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2: Ah ben vous avez de la chance un peu plus, j'arrivais en retard. Je viens justement du marché les juniors où j'ai acheté quelques fruits, quelques légumes, des tomates, des carottes, des pommes de terre, des pommes, des bananes et puis des poires. Voilà, donc je vais ranger tout ça dans le placard pour plus tard. Mais je vais me garder quand même, si vous le voulez bien, une poire de côté. Bah oui, on dit qu'il faut garder une poire pour la soif. La poire est, comme vous le savez tous, un fruit délicieux qui est très juteux quand il est, bien entendu, bien mûr. En été, quand il fait très chaud, tu peux toujours croquer une poire si tu as soif et que tu n'as pas d'eau. La poire te désaltérera quand même. Quand on dit qu'il faut toujours se garder une poire pour la soif, cela veut dire qu'il faut toujours avoir quelque chose en réserve en cas de besoin. Eh ben c'est mon cas, vous voyez. Là par exemple, j'ai besoin de rien, eh ben j'ai rien à côté de moi, ça tombe bien, hein.

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2: J'étais assis tranquillement dans le canapé, quand soudainement, à la porte, j'entends frapper. 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

0: maman nous a dit qu'il fallait jouer calmement. 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
4: Un bel après-midi. Un petit garçon est allé se promener dans le bois. Il est allé très loin jusqu'au cœur du bois. Et là-bas, il y avait un marécage. Et dans ce marécage, il y avait des grenouilles. Ce petit garçon, il s'assoit sur un tronc d'arbre. Et il écoute les grenouilles. D'abord, elle ne parlait que le langage des grenouilles, quoi, quelques-unes disent.

et d'autres grenouilles faisaient. Et les plus gros

0: bientôt, il ferme les yeux pour mieux entendre. Il écoute encore les grenouilles et là, il découvre que les grenouilles ne parlent plus le langage des grenouilles. Pas du tout. En bien écoutant, elles parlaient le langage des gens. Il y en avait une qui disait « Out, out, out, out, out, out, out, out, out, out, out, out, out, out, out. » Et une autre répondait
1: « Fidi, tic, tic, tic, tic, tic, tic, tic, tic, tic, tic. »
0: Et encore une autre qui demande
2: « Où ça ? Où ça ? Où ça ? Où ça ? »
0: Et un crapaud de répondre
1: « En labo, dans labo. En labo, dans labo. En labo, dans labo. »
0: Et un très vieux grand-père qui chantait presque, il dit
1: « Enlève-le. Enlève-le. »
0: Et une toute petite grenouillette dit « Papas, papas, papas, papas, papas, papas, papas. » De la tribu. En américain, on dit the boss frog avec les yeux gros et verts. Il sort la tête de l'eau comme ça, il regarde les autres grenouilles qui étaient en face de lui, il y en avait beaucoup. Et le chef, il regarde ses petites grenouilles et les petites grenouilles regardent le chef.
1: Jusqu'au moment où le chef, il fait...
0: Bon !
3: Tiens, il y a Joanne, Lindon, Game, Lindon.

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0: Attention, il est l'heure d'aller faire un tour du côté de la cuisine.
1: Salut et direction la cuisine. Aujourd'hui, on va mettre des couleurs dans les assiettes avec la salade au maïs. On commence par les ingrédients. Alors, prêt à noter, il vous faut pour une touche de jaune, une boîte de maïs en grains d'environ 285 grammes. Pour une touche de rouge, un poivron rouge. Pour une touche de vert, un poivron vert. Pour un peu de blanc, 150 g de champignons de Paris. Un citron, 100 g de riz, 50 g de gruyère râpée, 2 cornichons, 1 cuillère à soupe de moutarde, de l'huile, du vinaigre, du sel et du poivre. Maintenant, on passe à la préparation. Alors, première étape, dans de l'eau bouillante et salée, vous faites cuire le riz environ 20 minutes. Puis, vous l'égouttez, vous le rincez à l'eau froide et vous le laissez refroidir. Deuxième étape, vous rincez les poivrons. Vous les coupez en deux, vous enlevez les graines et les filaments, puis vous les coupez en lanières. Après les poivrons, troisième étape avec les champignons. Vous les nettoyez, vous les coupez en lamelles et vous les arrosez avec le jus de citron. Ça évite qu'ils deviennent noirs. Quatrième étape, vous rincez le maïs et vous l'égouttez. Cinquième étape, vous coupez les cornichons. Sixième étape, attention là, c'est la vinaigrette. Dans un bol, vous mettez du sel, 2 cuillères à soupe de vinaigre, 1 cuillère à soupe de moutarde et vous mélangez. Vous y ajoutez 6 cuillères à soupe d'huile, 1 ou 2 cuillères à café d'eau et le poivre. Et voilà, votre vinaigrette est prête. On continue par la septième étape. Dans un grand saladier, vous mélangez le riz, le maïs, les poivrons, les cornichons, les champignons. Vous versez la vinaigrette et vous mélangez tout ça. Enfin, dernière étape, la huitième, vous saupoudrez la salade avec le gruyère râpé. Voilà, petit chef, vous pouvez servir et régalez-vous bien.

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